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1: Ah non! 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
0: 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L'important, c'est d'être riche. À gauche,

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Voilà, départ correct de Marie-José avec sa grande foulée. Mais Merlène Autet est partie très très très vite. Elle fait un superbe virage. Marlène Autet, Ognali aussi. Et Marlène Autet va rentrer en tête. Est-ce que dans la ligne droite, Marie-José va pouvoir revenir? C'est pas sûr, car Guidry va également très vite. Et Marie-José maintenant qui démarre, qui revient sur Merlène Autet. Si elle va passer...

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1: En fait, j'étais aux Beaux-Arts avant de travailler et d'être sur cette formation aussi. Et j'ai beaucoup travaillé, moi, dans une exploration de la ville, que ce soit à Angers ou différents endroits où j'ai pu me balader. En fait, je prenais quelques informations, quelques extraits en fait, d'architecture que je trouvais intéressant à ressortir en étant seule et unique pièce. Donc, par exemple, ça pouvait être un morceau de toit. En trouvant ces extraits-là d'architecture-là et les mettant seule face à soi, à une pièce qui puisse ressortir en dessin ou en sculpture. Donc en fait, la ville, c'est déjà quelque chose que moi, je connais.
2: Et que tu as l'habitude d'observer.
1: Et que j'ai l'habitude d'observer, ouais. Ouais.
0: Quelle forme ont les villes dans nos têtes ? L'extérieur carte postale est-il conforme à l'intérieur de nos représentations mentales ? Camille, albigeoise curieuse, s'est posé cette question et bien d'autres encore, et a proposé à quelques-uns et quelques-unes de les développer collectivement. C'est donc sur plus d'une année, au gré des rencontres, des questionnements et des idées, qu'a été menée cette série de podcasts faite de chemins, de routes, de croisements, de cul-de-sac, de parcs, de rivières, de ponts et de tunnels, plus ou moins éclairés. Un podcast à tâtons, jamais vraiment terminé, toujours en devenir, comme une ville en somme. Épisode 4, Vivre la ville entre matière et représentation mentale, avec Aouda, Richard et Bertrand.
1: Je suis rentrée dans une observation de la ville en arrivant aussi à observer juste qu'en fait les briques sont partout. Et quand c'est partout, c'est sur les poubelles. Il y en a qui sont... En fait, il y a des affichages, des imprimés sur les poubelles pour que ça rentre dans l'univers de la rue. C'est impressionnant. Il y en a même sur les plaques d'égout. Il y en a... Enfin, c'est un motif qui est répété partout. Et c'est hyper foisonnant et c'est drôle.
2: Certainement que les albigeois, pour qui c'est le quotidien...
1: C'est normal, ouais.
2: ...ne le perçoivent même plus.
1: Ouais.
2: Alors que toi, t'arrives et tu ne vois... Que ça.
1: Ah mais complètement, ouais. Puis c'est, il y a quelque chose aussi hyper chargé historiquement. C'est hyper plaisant en fait de se balader, de voir comment est-ce que les bâtiments ont évolué au fil des années. Contrairement à chez moi où en fait on n'en sait rien. On voit quelques bâtiments qui sont restés il y a longtemps, mais c'est rare. Là, c'est partout. Il y a une qualité du travail aussi, que ce soit en ferronnerie. C'est hyper puissant. Puis je dirais que c'est personnel à la ville, quoi. Il y a un truc très... voilà, on fait ça ici. Il y avait des briqueteries ici. Donc, en fait, on utilise la matière qui est là. Et c'est hyper important de montrer qu'on peut garder des choses comme autrefois, en fait, où en fait, on avait beaucoup plus de... Comment dire ? Il y avait beaucoup plus de travail de la matière, des matériaux, que ce soit personnifié, embelli. Et en fait, on a tout aseptisé au fur et à mesure des reconstructions après la guerre. Et donc, en fait, là, le Sud, ça reste encore quelque chose d'hyper personnel à chaque ville. Je trouve que c'est important de garder ça.

Alors moi, j'ai repéré beaucoup aussi les pigeons qui viennent... j'ai posé la question plusieurs fois à différentes personnes qui habitaient ici un peu de plus longue date. Et donc c'est dû au fait que la terre qui a été prise à des moments pour créer ces matériaux-là, elle a été prise dans des champs et donc il y avait encore des restes de grains. Et c'est pour ça que les pigeons viennent manger quelques briques à différents endroits de la ville.

0: Est-ce que toi, il y a des quartiers de ta nouvelle ville dans lesquels tu ne vas pas du tout et pour quelles raisons?
1: Bon, déjà, c'est une petite ville, donc rapidement, on voit les différences de bâti et de services. Donc, il y a déjà,
2: Richard?
1: je dirais pas une fragmentation ni une segmentation, mais bon, voilà, il y a des parties différentes dans cette ville, parfois très très nettes, parce qu'on a la petite Bastide, voilà, qui est.
2: Prof d'histoire.
1: Alors, il y a des quartiers, évidemment, dans lesquels je vais pas, mais généralement, c'est des quartiers qui sont essentiellement résidentiels, parce qu'on se rend là aussi où on a des services, ou bien où on a un agrément, par exemple, pour se promener. La Bastide d'où j'habite, ben effectivement, il n'y a plus beaucoup de services, mais il y a un agrément à se promener dans ce paysage patrimonial, etc. Oui, il y a des espaces où je vais pas essentiellement des espaces résidentiels, et puis je dois le reconnaître, il y en a certains où je ne vais pas me promener parce que la pente est beaucoup trop raide. Et ça compte aussi dans une ville, c'est son relief, on n'y pense pas souvent, c'est vrai, mais est-ce qu'il y a un cloisonnement, est-ce qu'il y a un effort physique à fournir ou un effort d'aménagement pour s'approprier? Donc oui, il y a des espaces où je vais peu, et puis bah, d'autres où il y aurait des services, mais qui ne me concernent pas directement, comme la petite zone industrielle qu'il peut y avoir. Voilà, sinon, je crois que je suis passé à peu près partout parce que c'est petit.

0: Déjà, pour moi, le sud, c'est les vacances, parce que...
1: À Ouda.
0: Je vivais à la mer à Saint-Nazaire, enfin, sur l'Atlantique. Donc, j'allais jamais à la mer en vacances, et j'allais plus dans les montagnes ou dans le sud. Et on allait plus en Dordogne, mais on allait bien aussi plus bas, dans les Pyrénées.
1: Habitante de la Madeleine.
0: Et en fait, il y a toujours ce... Moi, quand je suis arrivée ici, ça me faisait super bizarre, parce que... On n'avait jamais, j'avais jamais vécu en hiver. Enfin, j'avais jamais vu l'hiver dans le sud, qui sont très froids. Comparé à chez moi, c'est pas du tout le même froid. Et donc, il y avait aussi cet aspect-là où les villages qui sont ici, qui entourent les villes, sont aussi super gardés dans une bulle d'ancien temps, en fait. Il y a un truc un peu plus vieux, je trouve, aussi, de la ville dans le sud, comparé aux reconstructions qui ont été faites quand on compare à Nantes, par exemple. Quand on arrive, en fait, c'est des bâtiments qui sont hyper neufs, hyper design. Il y a quelque chose, mais complètement aseptisé, par contre. Il n'y a plus ce travail hyper précieux de la pierre. Il y a beau... c'est pas la même chose. On remonte un tout petit peu plus en haut. On arrive sur Clermont-Ferrand, c'est encore une autre pierre. C'est une pierre volcanique. Après, on descend encore, on est sur une pierre blanche, plus rouge, plus rose. Et du coup, il y a quelque chose d'hyper fort, alors que en haut, c'est un peu moins. Enfin, sur Saint-Nazaire, en tout cas, c'est plus des enduits tout près, gris et un peu blanc.
2: Et ce que tu dis aussi, du coup, c'est que la ville, par son patrimoine architectural, elle raconte aussi déjà. Quand tu arrives dans la ville, déjà, tu perçois son passé historique.
0: Oui, en tout cas, moi, ça m'a toujours fascinée, par exemple, quand on rentre dans une grotte qui est à visiter, et dire « Ah, mais ça, ils sont passés par là, les gens qui étaient avant. » Donc, en fait, quand on arrive dans une ville, et tu sais que tu vois que les pierres, elles sont là depuis longtemps. Tu le sens. Tu sens qu'il y a de la mousse dessus, il y a de l'herbe, la végétalisation est passée, il y a des traces de pas qui sont là, des traces de roues. Donc en fait, ça parle et ça fait quelque chose de plus, je sais pas, c'est plus...
2: Incarné ?
0: Ouais, c'est ça, il y a quelque chose d'un peu plus incarné dans le réel, dans l'histoire, qui n'a pas été effacé par l'homme aussi. Du coup, là, c'est plus intense en fait, quand on vient dans ces villes-là.

0: Est-ce que tu dirais que on noue une relation particulière à la ville selon le type de déplacement qu'on y effectue, selon par exemple qu'on s'y déplace à pied ou en vélo ou en voiture, ou selon qu'on y fait plutôt des déplacements contraints ou des déplacements pour le divertissement? Enfin, est-ce que
1: Forcément, disons que quand on a des déplacements pour le divertissement, à ce moment-là, bon, bien sûr, c'est une pratique de la ville. Ça motive des gens, d'ailleurs, pour habiter à la ville. Tiens, il y a des activités culturelles, des spectacles, etc. Mais ça ne va pas s'inscrire dans un territoire du quotidien, parce que le divertissement, souvent, est exceptionnel. Par contre, les déplacements contraints, aller au travail ou ce genre de choses, là, voilà. Et effectivement, les modes de déplacement changent le rapport à la ville, évidemment, puisqu'on en attend. Si on est en vélo, on va davantage apercevoir par ses sens, y compris par l'effort qu'il faut faire pour se déplacer. Et puis, on ne va pas pratiquer les mêmes espaces parce que quand on est en voiture, on cherche le parking. Et on cherche la grande artère et on cherche davantage à arriver rapidement. Le vélo, lui, peut prendre des chemins de traverse. Une personne qui passe au vélo va peut-être redécouvrir sa ville et redessiner son territoire du quotidien. C'est bien qu'on a des représentations mentales différentes de la ville. Et on peut demander à des gens, notamment c'est rigolo de le faire avec des élèves, de dessiner la ville dans laquelle ils habitent. Bon, moi, je travaille dans une petite ville. Quand on leur demande, eh ben, c'est très simple. On a des parties de la ville qui sont très grosses, d'autres petites qui ne ressemblent pas, il n'y a pas de rapport d'échelle, et d'autres, certaines qui sont bien détaillées, parfois sur des itinéraires où tout est bien détaillé autour et le reste est un peu flou. Et donc ça, c'est représentatif. On parle de carte mentale en géographie. Eh ben, forcément, chacun a sa ville et sa représentation, y compris quand il veut la dessiner aussi précisément que possible.
2: Une ville avec des bâtiments en briques et pas en briques. Là où j'habitais, la médiathèque, le Tarn, les ponts, les voitures, les touristes qui parlent, les oiseaux là où il n'y a pas de touristes, la sonnerie du collège, voilà.
3: Moi, je ne suis pas véhiculée, je suis en vélo. Tout est hyper faisable. Là, l'école, elle est vraiment à... Je mets 5-10 minutes pour y aller. En plus, avec cette passerelle qui est arrivée, qui est super. Moi, je trouve que dans le paysage, elle marche très bien aussi. Ça choque, parce que c'est pas du tout... Justement, c'est complètement construit sur un design un peu aseptisé et qui correspond moins à la ville avec ses ponts. Mais en fait, ça fonctionne très bien. Ils ont réussi. Je trouve que le travail est beau dans l'espace, ça fonctionne bien. Et c'est sans voiture, ça c'est chouette. Le train a un pont juste pour lui dans la ville. Et je trouve ça génial aussi d'habiter aussi à côté de la gare, qu'il y ait deux gares aussi dans cette ville. C'est assez fou parce que c'est plutôt une petite ville. Moi, j'ai toujours habité aussi pendant longtemps. J'ai habité à côté d'une gare, là où j'habitais à Paouette, en fait, à côté de donc dans Saint-Nazaire. Et il y a toujours eu une gare à côté de chez moi, et je trouve que ça donne un aspect beaucoup plus village aussi à la ville. C'est chouette. Je dis village parce que, tout simplement, on est dimanche. Et par exemple, il n'y a pas forcément de marché, il n'y a pas forcément d'endroits qui sont ouverts. Pour moi, les villages, le dimanche, il n'y a rien d'ouvert. La ville, il y a toujours quelque chose d'ouvert. Et j'en parlais tout à l'heure avec mes colocs. Mais par exemple, moi, j'aimerais que la bibliothèque soit ouverte le dimanche. Mais bon, c'est aussi bien quand il n'y a rien d'ouvert le dimanche, parce que ça met tout en pause. En entend, moi je suis à côté de l'avenue, ma chambre est à côté d'une avenue, il y a beaucoup moins de voitures. En fait, on entend beaucoup plus les bruits aussi, quand c'est les vacances, il y a beaucoup moins de voitures aussi. Du coup, on sent que la ville est réduite, et ça c'est plus à l'échelle d'un village qu'à une ville. Une ville, tu perçois moins ça.

0: Et toi, pourquoi tu es passé de la ville à la campagne ?
1: Ben, là, si on pense de la ville à la campagne, je n'ai pas fui la ville en me disant « Oh là là, c'est un espace de concentration ». Déjà que j'étais dans une ville moyenne, mais quelque chose qui a poussé pas mal de gens à partir des villes, c'est bien sûr la question de l'immobilier. Parce que comme la ville, c'est un espace de concentration, l'immobilier est un marché, donc forte demande, donc augmentation des coûts. Donc il y a une question de l'immobilier. Puis bien sûr, on dit souvent la qualité de vie. À certains égards, on peut avoir une bien meilleure qualité de vie en ville. On a meilleur accès aux soins, au divertissement, aux loisirs, à tous les services. Et puis après, on peut avoir des espaces très agréables et même des villes qui sont peut-être un peu moins polluées dans les centres et les hypercentres qu'auparavant. Mais si on veut conjuguer le tout, y compris l'idée d'avoir un petit peu plus de confort matériel et un peu plus d'espace, ce qui compte aussi, l'espace personnel dans un territoire urbain qui, lui, est de plus en plus fragmenté, avec des espaces de plus en plus petits, de fait de la pression qui est exercée dessus, notamment par la métropolisation, et c'est vrai qu'aller, entre guillemets, à la campagne, c'est intéressant. Mais ça veut dire qu'on renonce aussi à d'autres aspects de la qualité de vie, comme je le disais, les services, etc.

Merci à Aouda au micro de Stéphanie. Merci à Richard au micro de Séverine. Merci au jeune Bertrand au micro de Camille. 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Épisode 4, Vivre la ville entre matière et représentation mentale. Vous avez, vous aussi, votre propre regard sur la ville, votre propre manière de la vivre. Faites-le nous savoir en nous contactant à Radio Albigès, tout attaché sans accent, @gmail.com ou au 05 63 60 60 36. À suivre.

0: je prends conscience aussi qu'en discutant de tout ça, il y a quelque chose d'hyper intime, parce que toi qui nous poses les questions, nous on répond à fond sur tout ce qu'on connaît, tout ce qu'on a vécu. En fait, il y a quelque chose d'hyper fort, parce que c'est notre quotidien, et nous, on te dévoile ça, mais il faut savoir que du coup, il y a quelque chose un peu de... Bon, bah voilà, quand on discute avec quelqu'un de nos villes, en fait, on parle de nous, hein, de notre façon de voir le monde, de notre façon de voir les choses et de communiquer sur cette vie, quoi, qu'on est en train de vivre à cet endroit précis. Et on n'aime pas, mais c'est un dévoilement. Et c'est beau.
1: Et je pense que ce podcast, l'origine de ce podcast, c'était un peu ça, l'idée, et en tout cas des échanges qu'on a pu avoir des quelques personnes qui ont dit que c'était intéressant et avec l'envie d'apporter notre contribution, il y avait en effet, je pense, ça faisait vibrer et résonner des choses par rapport à nos vécus et notre rapport à la ville, celle où on vit aujourd'hui, Albi, celle dans laquelle on a vécu. Donc c'était intéressant d'explorer ce champ de
0: oui.
1: La ville sensible.
0: Ouais, c'est ça, carrément.
2: 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Bonne fin d'après-midi sur Albitze.

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3: Allez, un dernier drink.
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0: Qu'allez-vous faire aujourd'hui, ce midi, ce soir? Gagner votre vie ou sombrer dans le désespoir? Changer de cap, peut-être, ou bien encore ressasser le passé? En tout cas, nous, à Radio Albitzès, on vous donne quelques pistes. Bref, c'est l'agenda.
1: La radiodiffusion télévision française présente...
0: Le festival du film documentaire Écho d'ici, Écho d'ailleurs, de la Bastide de Rouérou, dans le sud du Tarn, se prépare. La 19e édition du festival du film documentaire Écho ici, Écho d'ailleurs prend forme petit à petit. Cette année, il sera question d'argent, de consommation, d'engagement, de commun et de désobéissance parfois. Le festival aura lieu les 9 et 10 octobre, notez-le. Retrouvez toutes les infos sur le festival sur le site www.echodudoc.fr. La ressourcerie Planète Réemploi d'Albi s'est donnée comme mission de collecter, sensibiliser, valoriser et vendre des objets pour agir sur l'environnement en réutilisant. Toute son équipe vous souhaite la bienvenue dans sa boutique au 15 rue Jean-Laurent d'Alembert à Albi, les mercredis et vendredis après-midi ainsi que le samedi toute la journée. Retrouvez toutes les infos sur la ressourcerie Planète Réemploi d'Albi sur sa page Facebook ou par téléphone au 06 40 10 27, 23. 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Soirée apéro-concert dès 19h devant la conciergerie solidaire d'Albi pour fêter ensemble la fin des vacances scolaires avec le superbe groupe latino-berbère La Roubla del Tentamar. C'est gratuit et pour retrouver plus d'infos, vous pouvez contacter le 06 47 27 97 61, 06 47 27 97 61, c'est le numéro de la conciergerie solidaire du quartier de la Panouse à Albi. 10 ans que la brasserie Margot est installée à Albi, Boris y propose des bières de caractère à la fois originales et accessibles. Et depuis décembre 2023, la brasserie Margot propose aussi au public un espace chaleureux et convivial dédié à la vente et à la dégustation sur place des bières brassées sur le site. 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

sur Radio Albigès, un poème enchanté, suivi d'un dicton avec le prénom du jour. Un oursin et un ours, qu'ont-ils en commun? Rien. Et que l'ours soit blanc ou brun, il serait vain, par n'importe quelle manière que ce soit, d'y trouver un point commun. Très bien. Mais alors pourquoi poser une telle question? Puisque cela ne sert à rien. Un ours et un oursin, quelle que soit la condition imaginée, on est dans l'impossibilité d'en associer la moindre relation. Que ferait qu'un ours et un oursin pourraient avoir quelques points communs? Est-ce bien cela l'important? Un ours et un oursin, je trouve que ça sonne bien. La raison est peut-être là. Ce n'est pas la peine d'aller chercher plus loin. Le prétexte était de faire un texte, et pour une fois, il fallait qu'il ne dise rien, comme on le fait si souvent au quotidien en parlant de la pluie et du beau temps. C'était pour donner un peu de piquant. Je vous promets de ne plus jamais faire ça, mais il me fallait le faire au moins une fois, pour savoir ce que cela faisait. Et vous-même, vous le savez. Comme vous savez que parler de la pluie et du beau temps, c'est pour parler, en sachant très bien que cela ne change rien. J'ai dit ça parce que les mots, parfois, c'est comme la météo. Nous subissons des propos, du soleil ou de l'eau, qui pouvons-nous? Car c'est parfois des rien du tout qui changent, pour beaucoup, notre vie. Tarte au tatin à la Saint-Augustin, un bon point pour l'embonpoint. 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

Un jour, un poème sur Radio Albigès. Entre tous ceux qui passent leur énergie à travailler, à chercher un emploi, et ceux qui sont payés pour te dire qu'ils n'ont rien à proposer, tout en ayant intérêt à trouver de quoi s'employer, t'orienter vers une autre filière qui elle-même file du mauvais coton, vu que cette matière se traite au pays de la soie, l'employeur en face de toi qui te fait tirer des plans sur la comète te ramène au ras des pâquerettes. Comment appelle-t-on ça aussi plan de carrière? Alors que ton quotidien est de savoir si tu vas encore faire sucer des pierres à tes enfants. Alors, faute de solutions concrètes, on forme des gens à former à quoi? À ce que tu sais déjà. Il n'y a que les formulations qui changent. Ils sont tous là pour t'adapter, t'orienter, trier, prendre la bonne gare, te mettre sur les rails, le bon aiguillage. Tout s'entrecroise, se double, se perd. T'as l'impression d'une machine qui tourne à vide. Alors que l'industrie, minute, calcule à la seconde le geste, optimise, maximalise, au point que des millions d'hommes pris dans cette spirale, quand ils perdent cet emploi, et malgré les preuves qu'ils auront endurées pour un maigre salaire, il en faut bien des gros, souffriront d'un manque, comme si on les avait, comme amputés. Ils restent dans leur chez-soi, s'ils en ont encore un, avec ces gestes fantômes. L'esprit de l'homme se plie, se façonne à la manière d'une tôle, de là à être galvanisé. C'était Un jour un poème, Christian Taroux.

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1: Rencontre avec l'artiste Rodine, rencontré à l'occasion d'un concert qu'il a donné au Café des Sports à Gaillac, dans le Tarn, le 18 mai 2026. Artiste et producteur de musique urbaine en occitan et catalan, il vit entre Marseille et Majorque. Rappeur, issu de la tradition du chant populaire et polyphonique, beatmaker, producteur, graphiste, réalisateur, il pratique un art global et total. Dans sa musique, il utilise les codes du trap, du reggaeton, de la cumbia urbaine ou du jersey club pour les confronter à sa culture occitane, provençale et méditerranéenne. Issu du groupe polyphonique Lu Cor de la Plana, avec lequel il a parcouru plus de 40 pays et sorti 3 albums qui ont marqué le paysage des musiques du monde, Rodine est l'enfant mystérieux de la pop occitane.
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1: Adieu tout le monde.
0: Alors, Jad, pouvez nous parler un peu de ta présence aquí à Gaillac?
1: Alors, si au vengu, principalement per fa de taller au lycée et au collège, et j'ai fait un concert també per l'Udina, mentre les escolans eront un coup per entrar a la cantina. 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Et demain, on y fait un taller. Je crois que ce sont des lycéens demain. Et comme il y a qui perd 12 jours, Léo m'a préposé de faire un concert au café des sports qui est à Gaillac.
0: Alors, une pitchou concert, mais une pau des nouvelles productions, des nouvelles EP, mais une nouvelle esthétique et la présence de la langue catalane. Peut-être nous présenter une pau à quelle nouvelle ligam, me semble, mais la culture et la langue catalane.
1: Ben, oh, qui a sorti un disque le 8 de mai, donc fa pau, qui est un pau le premier d'une série de 13, où il y a envie de concrétiser un pont culturel entre le catalan et le citan. Et ben, à quoi se passe par la présence des deux langues. Alors, si ou pas le premier cantal occitan fait des causes en catalan, des fois, c'est quasi d'un peu la début de l'histoire de la musique occitane enregistrée, parce qu'il y a eu fois ce genre de la nouvelle chanson qui a mis de temps en temps des chansons en catalan dans les disques. Mais ici, il a prouvé un peu de faire un équilibre, un 50-50. Alors, il n'y a pas la mitra des chansons en catalan sur le premier EP, mais il tricha et il met des transitions. Il y a une voix off, une voix qui compte, qui parle à l'auditeur, qui est en catalan. Et donc, c'est le premier disque d'une série de 13. Et les 13 s'y réjouniront pour faire l'album Péreu, qui a commencé il y a 12 ans. 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Et la loufa des sorties des disques au format épais, qui est un peu moins court, m'a paru une bonne idée. Et también une bien de séparer les styles qu'il y aura dans l'album. 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On te parle de ma vie. 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
0: 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Et je pense qu'ils avaient besoin les unes des autres. Les Occitans avaient besoin de cette dynamique de vide qu'il y a en Catalogne, de tourner, de vivre à cette normalité en Catalogne. Je, quand on est ici, je vois tout ce qui nous manque, par exemple. 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
0: 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Et j'ai vu qu'il y avait mai des mondes qui répondaient à là. Alors après, pour eux, c'est pas dit des moments, c'est une porte tancade au public occitan. Au contraire, pour eux, c'est juste d'en cercar l'énergie où on est parce qu'on avait besoin. Et ici, par exemple, la semaine passée, il y a eu un concert de présentation d'audisque. Il y avait des mondes qui sont venus de Montpellier, il y avait des mondes qui venaient de Lleida, qui sont venus à Barcelone. Donc, ouais, pour eux, c'est public, ils apparaissent, c'est pas Wachapau. 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Pense honnêtement que mon public n'est pas une question, c'est pas défini d'un point de vue linguistique. Est-ce mai ce qui ressenti dans le monde qui vient à un concert ou le monde qui me suit sont sur les rets, a le sentiment que sont des gens qui ont pâti à un moment d'une différence. 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Ben, c'est capitant de nous retrouver tous les instants où il est différent de cet espace occitano-catalan, pense que... Non, mais trouvé que c'est une bonne cause.
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2: Merci.
0: Et mes plaisirs.

Sang des purpurines, ça veut dire sang de paillettes. EP sorti le 8 mai 2026 et premier EP d'une trilogie qui composera l'album Pereu de Rodine, d'Escuta et des Kumanda sur boutique.rodine.com ou sur le Bandcamp de Rodine, R-O-D-I-N. Et notez que Rodine sera en concert à Tarbes, les chanceux Tarbais et Tarbaises pourront le retrouver à la GESP le 12 juin. 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
1: Comment est-on parvenu à rétablir l'état de droit après les combats armés de la libération en France? Comment les forces de la résistance et les instances provisoires instaurées à la libération au niveau local ont cédé le pas devant les décisions politiques prises à l'échelle nationale? Et comment enfin la société française déchirée par ses années d'occupation et ses actions de violente répression a-t-elle fait à nouveau nation? Des documents d'archives départementales donnent modestement quelques éléments de réponse, notamment une série de chroniques parues dans le Lavoir républicain de septembre à novembre 1944, intitulée « Les femmes aux urnes » et signée SB pour Simone Bonner. 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Huitième épisode.
2: Nous arrivons au terme de cette série radiophonique consacrée aux chroniques « Les femmes aux urnes » rédigées par Simone Bonner dans le Lavoir républicain durant l'automne 1944. Dans une précédente émission, Simone Bonner développait les réformes qui lui paraissaient nécessaires dans le domaine de l'enseignement pour parvenir aux objectifs inscrits dans le programme du Conseil national de la Résistance, à savoir
3: la possibilité effective pour les enfants français de bénéficier de l'instruction et d'accéder à la culture la plus développée, quelle que soit la situation de fortune de leurs parents, afin que les fonctions les plus hautes soient réellement accessibles à tous ceux qui auront les capacités requises pour les exercer, et que soit ainsi promue une élite véritable, non de naissance mais de mérite, et constamment renouvelée par les apports populaires.
2: Dans cette nouvelle chronique, publiée le 12 novembre 1944, Simone Bonner place beaucoup d'espoir dans l'éducation des enfants pour assurer la refondation de la démocratie en France. Elle n'est pas la seule. Faisant le récit de la rentrée scolaire à Lavaur, Marius Moinet, dans un article publié le 5 novembre 1944, donne à voir les raisons d'espérer.
4: Le lundi 16 octobre, nos écoles publiques faisaient leur rentrée. J'ai assisté à cette cérémonie, elle a laissé en moi la certitude que malgré 4 années de contraintes et de mensonges forcés, sous le couvert d'une fausse idéologie, alors qu'on avait essayé d'inculquer à notre jeunesse un idéal qui n'était pas le sien, essayer aussi de façonner ces jeunes intelligences à l'image des peuples asservis par des régimes qui ne sont que la négation de l'intelligence et du bonheur humain, nos jeunes enfants seront demain des hommes dignes de la grande tâche qui les attend.
2: L'enfant et la famille ne sont en effet pas oubliés dans cette période où il s'agit de redresser la France, tout autant sur le plan économique que politique. Les débats de l'Assemblée constitutive provisoire, qui, après avoir siégé à Alger, tient ses premières sessions à Paris en novembre 1944, prennent en compte ces problématiques. L'Assemblée confirme notamment la volonté de maintenir et d'étendre les allocations familiales, instaurées en 1932 et généralisées en 1939, et en 1945, elle instaure le quotient familial. Comme nombre de mesures prises par le gouvernement provisoire de la République française, qui siège jusqu'en octobre 1946, l'objectif est d'œuvrer pour plus de justice sociale et surtout au redressement démographique de la France, garant de sa puissance nationale. C'est du moins le point de vue du général de Gaulle, qui en mars 1945 en appelle aux
5: 12 millions de beaux bébés qu'il faut à la France en 10 ans.
2: De fait, la natalité augmente en France de manière significative à partir de 1946. C'est le début du baby-boom tant espéré. Simone Bonner s'inscrit dans cet élan. Pour la reconstruction de la France, les enfants doivent avoir le goût de l'effort et du travail. Et c'est aux mères, avant tout, qu'il appartient de le leur donner. De même, pour la refondation de la démocratie, il faut des enfants instruits et éclairés. Lourde charge pour les femmes, surtout si elles travaillent. Simone Bonner avait défendu le travail des femmes avec humour dans sa deuxième chronique, où elle évoquait la guerre des sexes. Dans sa chronique du 12 novembre, on perçoit surtout la charge d'être mère de familles nombreuses qui incombe aux femmes. Cette mère, qui n'a pas le temps, ressemble plus à la femme, épouse et reine de son foyer, à qui le journal conservateur La Croix tente de donner des conseils pour se préparer au mieux au foyer de demain.
3: Mesdemoiselles, si vous voulez bien réfléchir à toute l'influence que vous pourrez avoir sur votre mari et vos enfants, sur leur formation et leur éducation, sur leur travail et leur avenir, ah, que ne feriez-vous pas ? Dans un foyer, l'homme peut certes avoir beaucoup d'influence, mais il n'en aura jamais comme son épouse, car elle est le centre du foyer. C'est son cœur qui dirige et entraîne ce foyer du bon ou du mauvais côté. C'est sur elle, près d'elle, sur ses genoux, que ses petits-enfants apprendront à parler, à prier. C'est elle qui fera éclore et s'épanouir, non seulement leur corps, mais leurs petites âmes et leur cœur pour en faire des hommes et des femmes.
6: Qu'attendent ces jeunes hommes ? Voici les qualités féminines attendues par ces jeunes hommes. La simplicité, un physique avenant, un caractère jovial, un regard droit. Les femmes doivent être douces aussi, gracieuses, propres, évidemment, attirantes, mais ce n'est pas tout.
7: Elle doit être nantie, d'une bonne culture générale, de manière à se mettre à la portée de toutes les situations dans lesquelles elle peut se trouver. Elle doit avoir un bon enseignement ménager et être capable de faire de la bonne cuisine, chose qui est appréciée par un homme plus qu'on ne le croirait en premier abord. La besogne ne lui fera pas peur et elle ne se découragera pas d'exécuter toujours de menus mais indispensables petits travaux. Elle devra savoir élever, soigner, éduquer ses enfants. C'est la tâche la plus importante de la vie d'une mère. Qu'elle aime son mari, en qui elle verra l'ami dévoué, sincère, auquel elle peut se confier bien affectueusement, voir en lui le protecteur qui dirigera et conduira avec sûreté la barque fragile de leur amour sur le rude océan qu'est la vie. Qu'elle soit accueillante, qu'elle s'intéresse aux affaires de son mari, qu'elle soit quelqu'un n'ayant pas peur de s'affirmer dans ses propos, dans sa tenue, dans sa manière de vivre, afin qu'elle soit vraiment une personnalité.
3: J'attends que ma future femme soit non seulement la mère de mes enfants, mais qu'elle soit aussi un peu ma maman.
7: Le jeune homme attend de la jeune fille un soutien, quelqu'un à qui il dira tout en confidence et qui saura l'aider dans ses difficultés. Le fort a donc besoin du faible. Au travail, mesdemoiselles, et vous serez des reines dans votre foyer.
2: Cet article paru le 8 décembre 1946 peut prêter à sourire, comme cette galéjade, publiée le 6 octobre 1946 dans le Labo Républicain.
4: Voici ce que nous pouvons lire dans une colonne du Petit Marseillais, numéro du mois d'août.
3: 20 bébés débaptisent une rue. La municipalité la plus spirituelle de France siège à Lavore, dans le Tarn. Dans une rue de village, comme il en est beaucoup en France, on vient d'enregistrer coup sur coup 20 naissances. Et ce n'est pas en Amérique, mais à Lavore, dans le Tarn. Un record pour l'endroit et en tenant compte de la densité de la population de la rue, un record mondial, tout simplement. Du coup, la municipalité qui a courageusement fait face à l'avalanche de bons « layettes » a spirituellement débaptisé la rue, qui était « rue des écoles », et l'a appelée « rue des papas vaillants ».
8: Ils y vont un peu fort, passe encore pour les bébés, mais Lavore, un village, et la géographie alors, cause très plat.
2: Oui, cela prêterait à sourire si ce schéma traditionnel n'était pas entaché de drames dont les femmes ont été les premières victimes. Le 22 décembre 1946, dans le Labo Républicain.
7: Une affaire d'avortement à Saint-Jean-de-Rive. À la suite du décès suspect d'une jeune fille de Saint-Jean-de-Rive, Tarn, le parquet de Castres ordonna une autopsie. Le médecin légiste ayant conclu à une mort provoquée par des manœuvres abortives, une enquête fut immédiatement ouverte. Elle vient de se terminer par l'arrestation de l'amant de la jeune fille, Jean Andrieux, 27 ans, de Giroussens, et de l'avorteur, Éloi Manens, 34 ans, négociant à Puy-Begon.
2: Comment s'assurer de ne mettre au monde qu'un nombre raisonnable d'enfants, comme le préconise Simone Bonner, lorsque la contraception est interdite et le restera jusqu'à la loi Neuwirth en 1967. Lorsque l'avortement est considéré comme un crime et ne sera dépénalisé qu'en 1975 avec la loi Veil. Nous sommes le 12 novembre 1944 et de nombreux droits restent à conquérir pour les femmes. La liberté de disposer de leur corps, la liberté de travailler sans avoir à demander l'autorisation de leur mari, l'égalité de salaire avec les hommes. Nous sommes le 12 novembre 1944 et Simone Bonner loue ce nouveau droit accordé aux femmes, le droit de vote. Ce droit acquis après bien des discussions et des palabres, comme l'écrit un certain J. Durand dans un article paru dans La Croix le 7 janvier 1945, dans lequel il rappelle les différentes étapes de ce long chemin semé d'écueils. Et il conclut ainsi.
9: Un des premiers actes du gouvernement du général de Gaulle a été d'accorder aux femmes françaises le droit de voter et l'éligibilité. Par cet acte de justice, la France se range enfin parmi les autres pays du monde civilisé qui donnent aux femmes le droit de participer à la vie de la cité et de la nation.
2: Enfin, oui, on peut le dire, car la France faisait figure de retardataire au regard de la plupart des démocraties occidentales et de certains pays d'Amérique latine qui avaient accordé ce droit aux femmes. Considérant qu'elles n'étaient pas suffisamment qualifiées ou que la politique était réservée aux hommes, certaines femmes étaient réticentes à se saisir de ce nouveau droit. Simone Bonner a conscience de ses freins, mais une nouvelle fois, une dernière fois, en conclusion de cette série de chroniques, elle encourage les femmes à se saisir de ce droit de vote.
3: La tâche de la femme n'est pas seulement d'assurer la satisfaction des besoins physiques de la famille. Elle doit aussi s'occuper de l'éducation et du développement intellectuel de ses enfants. Le peut-elle toujours? Je pense que oui, tout au moins dans une certaine mesure. Il lui faut tout d'abord comprendre l'influence de ces deux facteurs sur l'avenir et sur le bonheur de ses enfants. De l'éducation reçue dès l'enfance dépend la vie de l'homme ou de la femme de demain. Aux mères de veiller à former le caractère de l'enfant, à le plier à la discipline sans léser la personnalité. À lui apprendre la franchise tout en prêchant la discrétion. À lutter contre l'égoïsme naturel et à ouvrir son cœur à la générosité. Tout en le mettant en garde contre la crédulité et la prodigalité. Et surtout, surtout, c'est à la mère de cultiver chez l'enfant, dès le plus jeune âge, le goût du travail, ce goût si rare, si précieux à une société qui a souffert comme la nôtre. Il faut apprendre à l'enfant à travailler selon ses forces, bien entendu, mais à faire quelque chose d'utile à lui-même ou à la famille, chaque jour, à heure fixe. Que le bambin ait sa tâche bien définie, et qu'on exige qu'il la fasse pour avoir sa part de plaisir ensuite. Bien sûr, plus l'enfant est petit, plus la tâche attribuée sera légère. Mais il faut lui inculquer presque dès la naissance le sens du devoir du travail. Le travail du tout petit pourra être mettre de l'ordre chaque jour dans sa chambre ou dans son placard à jouets, s'habiller seul, plus tard faire son lit, essuyer les ustensiles de la vaisselle, mettre le couvert. Puis, lorsque l'âge scolaire arrivera, aller régulièrement à l'école. À ce stade, le rôle de la mère n'est pas terminé. Elle donne son enfant 6 heures par jour à l'instituteur, mais elle conserve son influence durant les autres 18 heures. La mère doit s'intéresser aux travaux scolaires de l'enfant, l'aider dans ses réflexions s'il est naturellement studieux, le contraindre au travail s'il est de caractère paresseux. La mère doit rester en contact permanent avec l'instituteur et se mettre d'accord avec lui sur l'attitude à adopter vis-à-vis de l'enfant. Que celui-ci ait l'impression d'une coalition qui le soutient dans son travail et le guide dans sa route. Ce que je demande là est tellement rare que cela risque fort d'être considéré par certains comme une utopie. Mais je maintiens que nous devons parvenir à ce but. J'entends des mères s'écrier qu'elles n'ont pas le temps de s'occuper ainsi de leurs enfants, alors elles ne font pas leur devoir de mère. Celui-ci ne consiste pas à mettre au monde un petit animal qui se développera comme bon lui semble, sera soumis à mille influences, et qui, reproduit à un grand nombre d'exemplaires, donnera une société vicieuse, incapable de se gouverner seule. Qui veut une démocratie prospère doit s'employer à produire un peuple vertueux, bien éduqué et bien instruit. Il vaut mieux ne mettre au monde qu'un nombre raisonnable d'enfants, mais s'occuper de leur développement intellectuel et moral, afin d'en faire des hommes et des femmes honnêtes, travailleurs, capables de ranimer enfin le flambeau vacillant de l'humanité. conclusion, ce que je demande aujourd'hui aux femmes, c'est ce que celles de la génération précédente auraient dû déjà faire, afin d'amener devant les urnes, demain, des êtres équilibrés, capables de choisir en toute connaissance de cause le candidat ou la candidate appelée à les représenter au gouvernement, au lieu de voter au hasard, ou pour celui dont l'aspect physique ou la facilité d'élocution les aura séduits. Heureusement, j'espère que le bon sens, qui est à la base de l'esprit français, saura suppléer, du moins momentanément, à l'insuffisance de l'éducation et permettra à chacun un choix judicieux des représentants du peuple parmi ceux qui désirent sincèrement son bonheur.
10: S. Bonheur.

0: Ce bonheur, Simone l'écrit en majuscule, comme un écho à son nom, Bonheur. Comme un écho aussi au programme du Conseil national de la Résistance, qui, nous l'avons vu, imprima fortement cette série de chroniques « Les femmes aux urnes » et qui porte un titre évocateur rempli d'espoir.
1: Les jours heureux.

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0: Après 8 épisodes autour des articles de Simone Bonner, voici un épisode bonus de la série Les femmes aux urnes, avec un extrait du témoignage de Luce Bonner, la fille de Simone, rencontrée en avril 2025. Luce nous y parle de sa maman et de son parcours de vie, au micro de Stéphanie Corso, des archives départementales du Tarn.
1: Eh bien, je vais vous présenter Simone Fourès, fille de Ernest Fourès, qui est devenue Simone Bonner. Elle est née le 21 juin 1913 à Lavaur, au domicile de ses grands-parents, qui étaient facteurs et dont la dame était repasseuse. Ernest était postier dans les ambulants et elle a fait ses études primaires et supérieures en région parisienne et a habité à Orsay et a choisi le roi. En 1930, elle a été titulaire du brevet supérieur et elle a pu passer le concours de l'école de recrutement de l'école nationale de formation agricole féminine à Coëtlogon, Rennes, où elle a fait 2 années d'études professionnelles et en rentrant de sa formation, elle a rencontré Jean Bonner dans le train qui venait de faire son service militaire, qui était à Brest. Ils se sont rencontrés, elle a fait des petits travaux au ministère des Finances pour pouvoir gagner sa vie, parce qu'elle devait normalement avoir une affectation au sortir de sa formation. Mais déjà, en 1935, il y avait déjà des réductions de budget. 36, c'était pas très loin. Elle n'a pas eu son affectation. Donc, elle a vécu de petits boulots, de secrétariat, et elle a été stagiaire, professeur stagiaire dans l'Oise. Et ensuite, elle est partie avec mon père habiter à Béziers, qui lui a eu une mutation à la poste. Et son désir était d'être le plus près possible de son père, qui avait pris sa retraite à Lavaur en 1935. Là, il y a eu un moment entre 36 et 39 où la recherche du travail a été très difficile. C'est ça qui l'a conduite à être institutrice un peu là où elle a pu. Ensuite, elle a réussi à venir à Toulouse. Mon père a été muté à Toulouse. Elle l'a rejoint. Et là, elle est devenue institutrice dans la Haute-Garonne et ensuite à Lavaur. Ce qui fait qu'à Lavaur, elle se retrouvait à l'école supérieure de Lavaur avec une formation à assumer pour des jeunes filles en enseignement ménager. Et pendant un bon moment, elle a fait ce travail-là.

0: Elle se retrouve donc institutrice à Lavaur, a assumé la formation d'enseignement ménager agricole à des jeunes filles qui suivent aussi le cursus normal des études secondaires. Hein. On lui attribue un tout petit local dans le fond d'un réfectoire, avec une cuisinière, un évier, trois marmites, et avec ça, il faut qu'elle fasse de l'enseignement ménager. Bon. Le problème était assez compliqué, parce que c'était au premier étage, et en plus, il fallait trouver les aliments et les ressources pour faire la cuisine.
1: Là, on est en quelle année ?
0: On est en 40.
1: D'accord.
0: En 40. En 39, mon père s'en va à Épinal, il va faire la guerre, quoi. Hein. Bon. Et elle se réfugie à Lavaur, chez sa mère, et c'est là qu'elle se pose dans son ménager à Lavaur. Bon. Mais déjà, il y a les restrictions. Déjà, il faut trouver de quoi faire la cuisine. Donc, elle fait appel aux élèves, enfin, aux élèves qui sont d'origine rurale pour la plupart. Alors, il est un fait qu'elle a eu ce poste entre 40, 41, 42, 43. Toute la période où on a fini par avoir un logement à la Garrigue, et elle fait le trajet en vélo avec moi sur le porte-bagages, et mon père revient de la guerre en 41, et là, ils ont passé commande, elle est enceinte en 43. Ma petite sœur naît en 43. Ce qui vous explique qu'elle est mère au foyer, mais mère au travail et militante. Parce qu'à cette époque-là, déjà dans l'école supérieure, sont cachées depuis 42 six jeunes filles qu'on appelle des filles de la classe Lorraine, qui sont hébergées à plein temps et qui sont des jeunes filles juives. Et dans le grenier de mon grand-père, il y a une maman avec son fils qui doit avoir une dizaine d'années, qui sont des juifs et qui sont cachés dans le grenier. Je vous raconte ça parce que moi j'étais petite et que j'avais interdiction d'en parler. Je peux en parler maintenant. Dans cette période-là, mon père et mon grand-père, donc Jean, Ernest Fourès et Jean-Charles Bonner, sont tous deux dans des militants du maquis. Il y a le maquis qui s'est installé déjà du côté de la Caune. Et moi, je me souviens d'un voyage avec ma mère qui était déjà enceinte et qu'il a fallu porter des messages. Et moi, je servais de couverture. Et on a pris le petit train jaune de Castres à la Caune qui existait encore pour aller voir des gens que moi, je n'ai pas vus. Je suis restée à jouer dehors. Voilà. C'est un peu des souvenirs d'enfance, mais marqués par cette période qui était terrifiante. Il ne fallait pas parler. Bon. À partir de la naissance de ma sœur, elle a continué à travailler, mais elle assistait à toutes les réunions déjà du, j'allais pas dire du maquis, mais des préfigurations du comité de libération. Et je sais qu'on se déplaçait le soir, il y avait des gens qui venaient à la maison, voilà. Mon père et ma mère sont des descendants de communards. Et ça compte. Avec inscrit dans les gènes la laïcité. Ça sera toute leur vie. Donc il y a ça, il y a aussi le fait que ma mère a passé les quatre premières années de sa vie avec un père qui était parti à la guerre de 14-18, mais qu'on n'a pas oublié de convoquer pour la guerre de 39-45. Alors, je pense que mes parents se sont engagés dans la résistance dès qu'il y a eu... Alors attendez, déjà...
1: Est-ce que c'est quelque chose qu'ils vous ont raconté ?
0: Oh oui, et puis je l'ai vécu aussi. Parce que moi, j'ai suivi les déménagements. Hein. Je me rappelle très bien de mon père qui disait qu'il faisait très attention de marcher dans les rues de Toulouse parce qu'il travaillait au bureau de poste du Capitole et que dans les vitrines, il regardait toujours comment il était suivi ou pas. Et je me rappelle comment il était habillé. Et dans un premier temps, il avait une espèce de pardessus bleu et il avait un chapeau, toujours, pour qu'on ne voit pas où est-ce qu'il regardait. Parce que déjà, étant dans les télécoms...
1: C'était sensible ?
0: Ah ben, plutôt. Mm-hmm. Parce qu'il se retrouvait partir à Épinal avec cinq de ses copains qui étaient aussi aux centrales téléphoniques et télégraphiques. Et il a été nommé à Épinal pour s'occuper de la poste aux armées. Il était sur l'arrière du front. Il est revenu rapidement parce que Épinal a été bombardé. Il y a eu deux de ses collègues qui sont restés au bombardement. Et il s'est sauvé avec un, et j'ai tout un périple super intéressant sur ça. Et ils ont réussi à revenir sur Toulouse, mais il y en a deux revenus à Toulouse, ils se sont fait arrêter et ils sont morts à Dachau. Hein. Bon, il y en a un que j'ai retrouvé il y a pas très longtemps, enfin que quand mon père était encore vivant dans les années 2000, et qui lui a raconté aussi ce qu'ils avaient vécu. Quand on voit dans les films que les gens voyagent sous les trains, sous les wagons, ils ont voyagé sous les wagons jusqu'à Valence ou dans la vallée du Rhône, ils ont réussi à pouvoir sortir. C'était zone libre. Et ils ont été stupéfaits parce qu'ils sont sortis, ils avaient récupéré des pantalons, je ne sais pas où, enfin, ils étaient. Bon. Et ils ont trouvé tous les commandements allemands installés aux terrasses de bistrot à Valence, qui s'occupaient de rien du tout et qui étaient la belle vie. Et là, ils ont réussi petit à petit à revenir sur Toulouse et Lavaure. Et là, je crois qu'il est revenu en fin 41. Et là, ça a été le facteur hyper déclenchant en disant. Plus jamais ça, on y va. Donc c'est là qu'ils sont mis dans la résistance et qu'il y a ce fameux voyage. Et puis mon père a repris son travail à Toulouse. Il ramenait à manger aux collègues à Toulouse. Mais il était suivi par la Gestapo régulièrement. Il avait toujours très peur. Il ne s'est pas fait pincer, heureusement. Voilà. Mais je sais qu'il y avait sous l'escalier un petit poste émetteur avec du morse et il y avait un fil sur le toit. Et que moi, j'avais interdiction absolue de toucher à ça, ce que j'ai fait un jour. Et je me rappelle encore de la volée que j'ai récupérée.
1: Donc, oui, parce que là, pour le coup, c'était,
0: voilà.
1: Ça mettait en
0: jeu. Et dans
1: jeu,
0: le quartier où on habitait à la Garrigue, qui était un logement, les logements sociaux de maintenant, eh ben, il y avait trois personnes qui étaient des relais du maquis. Et il y avait des réunions au bout de la rue. Et nous, moi, je restais seule à la maison, mais mes parents allaient à ces réunions, déjà.
1: Votre mère y allait aussi.
0: Ah, ma mère y allait aussi.
1: Parce que vous étiez petite.
0: Mais je suis restée seule depuis longtemps.
1: Pareil, quand votre père a donc été mobilisé, ou quand après il était au travail, votre mère travaillait
0: si
1: aussi.
0: Si vous voulez, il y a quand même eu une liberté de couple assez intéressante, parce que mon père gagnait très peu, et ma mère devait travailler. Et à un moment, en 38-39, elle est partie travailler ailleurs. Elle est partie dans l'Oise, elle est partie dans la Seine centrale pour faire de la vulgarisation laitière. Et moi, c'est pas mon père s'occupait de moi. Donc, y avait une nounou. Et puis après, j'ai atterri chez mes grands-parents à Lavaure. Mon grand-père s'est beaucoup occupé de moi. Mon grand-père s'est beaucoup occupé de moi pour le jardin et pour la formation.
1: Ernest Forest, faut-il le rappeler, qui était le directeur de publication.
0: Un puits de connaissances. Et j'ai un écrit que personne n'a. Il s'est fait arrêter. Alors, j'ai pas la date là dans la tête, mais ils avaient conspué le ministre des télécommunications, enfin de la Poste. Ils avaient fait grève et bon, ils ont fait des manifs. Mais là, ils se sont fait arrêter. Il a fait, je crois me rappeler, une quinzaine de jours de prison. Et ensuite, il a été interdit de la fonction publique pendant 2 ans. C'était avant 36. Mais j'ai les dates, j'ai le texte écrit, manuscrit. Je vous le donnerai peut-être si ça vous intéresse. Parce que je ne veux pas en faire des confitures, moi. Là. Bon. Voilà.
2: C'était un extrait d'une entrevue menée par Stéphanie Corso des archives départementales du Tarn avec Luce Bonner, fille de Simone Bonner, dont la série Les femmes aux urnes mettait en son et en voix les articles de presse dans le Lavaure républicain d'après Seconde Guerre mondiale. 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

Merci. Et c'est une annonce officielle. On se déplace officieusement au Black, hein, pour les repas de quartier, gratuitement. On prend notre poids en bière.

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1: Bonjour. Dans cette vidéo, je vais vous expliquer

0: Félicitations.
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1: De noter. Radiodiffusion Télévision Française présente
2: le festival du film documentaire Écho d'ici, Écho d'ailleurs, de l'abbaye de Rouairoux, dans le sud du Tarn, se prépare. La 19e édition du festival du film documentaire Écho ici, Écho d'ailleurs prend forme petit à petit. Cette année sera question d'argent, de consommation, d'engagement, de commun et de désobéissance parfois. Le festival aura lieu les 9 et 10 octobre, notez-le. Retrouvez toutes les infos sur le festival sur le site www.echodudoc.fr. La ressourcerie Planète Réemploi d'Albi s'est donnée comme mission de collecter, sensibiliser, valoriser et vendre des objets pour agir sur l'environnement en réutilisant. Toute son équipe vous souhaite la bienvenue dans sa boutique au 15 rue Jean-Laurent d'Alembert à Albi, les mercredis et vendredis après-midi ainsi que le samedi toute la journée. Retrouvez toutes les infos sur la ressourcerie Planète Réemploi d'Albi sur sa page Facebook ou par téléphone au 06 40 10 27, 23. 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Rendez-vous tout le mois d'août dans le créneau à tout Tarn, chaque vendredi à midi ou 18h ou encore le dimanche à 8h du matin. Ce samedi 29 août à 19h à Albi, aux 3 Terres Avenue Flandre-Dunkerque, c'est la fête de fin d'été à la conciergerie solidaire du quartier de la Panouse. Soirée apéro-concert dès 19h devant la conciergerie solidaire d'Albi pour fêter ensemble la fin des vacances scolaires avec le superbe groupe latino-berbère La Roubla del Tentamar. C'est gratuit et pour retrouver plus d'infos, vous pouvez contacter le 06 47 27 97 61, 06 47 27 97 61, c'est le numéro de la conciergerie solidaire du quartier de la Panouse à Albi. 10 ans que la brasserie Margot est installée à Albi, Boris y propose des bières de caractère à la fois originales et accessibles. Et depuis décembre 2023, la brasserie Margot propose aussi au public un espace chaleureux et convivial dédié à la vente et à la dégustation sur place des bières brassées sur le site. Pour mieux connaître la brasserie Margot, retrouvez la rediffusion de notre reportage sur place avec Boris Balizet au micro d'Arnaud. Rendez-vous ce samedi 29 août à 8h du matin. Mon père ne fait plus de radio et moi je commence. Ce sont les mots de Léa Weinstein pour présenter son podcast « La radio de papa ». Léa Weinstein a travaillé sur France Culture pendant plus de 30 ans. Depuis son éviction en 2014, il se consacre à la peinture. 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

sur Radio Albigès, un poème enchanté, suivi d'un dicton avec le prénom du jour. Un oursin et un ours, qu'ont-ils en commun? Rien. Et que l'ours soit blanc ou brun, il serait vain, par n'importe quelle manière que ce soit, d'y trouver un point commun. Très bien. Mais alors pourquoi poser une telle question? Puisque cela ne sert à rien. Un ours et un oursin, quelle que soit la condition imaginée, on est dans l'impossibilité d'en associer la moindre relation. Que ferait qu'un ours et un oursin pourraient avoir quelques points communs? Est-ce bien cela l'important? Un ours et un oursin, je trouve que ça sonne bien. La raison est peut-être là. Ce n'est pas la peine d'aller chercher plus loin. Le prétexte était de faire un texte, et pour une fois, il fallait qu'il ne dise rien, comme on le fait si souvent au quotidien en parlant de la pluie et du beau temps. C'était pour donner un peu de piquant. Je vous promets de ne plus jamais faire ça, mais il me fallait le faire au moins une fois, pour savoir ce que cela faisait. Et vous-même, vous le savez, comme vous savez que parler de la pluie et du beau temps, c'est pour parler, en sachant très bien que cela ne change rien. J'ai dit ça parce que les mots, parfois, c'est comme la météo. Nous subissons des propos, du soleil ou de l'eau, qui pouvons-nous? Car c'est parfois des rien du tout qui changent, pour beaucoup, notre vie. Tarte au tatin à la Saint-Augustin, un bon point pour l'embonpoint. Tarte au tatin à la Saint-Augustin, un bon point pour l'embonpoint.

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1: Aujourd'hui, direction la Guépie, pour retrouver Clément. Clément, je l'ai rencontré dans un festival, en tant que libraire itinérant mobile. Aujourd'hui, Clément vient d'ouvrir une micro-librairie indépendante, nommée L'Abîme, dans le centre-ville de la Guépie. Livres, BD, fanzines, essais, albums jeunesse, micro-éditions, affiches, cassettes audio, badges, plantes, étagères, tables en formica, et un libraire qui aime partager, discuter et conseiller. Bref, bienvenue à L'Abîme micro-librairie.
4: Hey, salut. Hey,
5: salut, bienvenue.
4: Ça va?
5: Ça va, toi? Pour te décrire un peu où tu es, t'es dans une pièce de 16 mètres carrés qui était une ancienne charcuterie et que j'ai retapé cet hiver. J'ai acheté ce lieu l'été dernier et puis j'ai retapé ça cet hiver. Du coup, ça nécessitait de rafraîchir et puis d'aménager l'espace. En récupérant des étagères, en faisant ce un peu un Tetris d'étagères pour que tout loge. Mais il reste encore de la place, comme tu vois, il y a encore des rayonnages vides, et puis il y a encore de la place pour mettre des étagères, pour faire une belle vitrine. C'est une amie à moi qui a fait l'enseigne, qui est super chouette, là, avec des lettrages, elle a peint des lettres à la main. On peut y lire micro-librairie, L'Abîme, neuf et occasion. Parce que l'idée, c'est de vendre principalement du neuf, mais j'avais un petit stock d'occasion là qui prenait la poussière et que j'ai retrié, fait une petite sélection, mais en mettant des choses aussi un peu des classiques, des choses un peu plus légères, que j'avais pas envie forcément d'acheter en neuf, parce qu'on les trouve facilement d'occasion. Du coup, c'est une manière de donner une seconde vie au livre aussi, c'est important, la question de l'écologie du livre. Dans un monde qui est saturé de production, c'est important aussi. Eh ben, salut, moi c'est Clément, je joue au libraire depuis pas mal d'années en mode itinérance avec mes caisses de livres. Je me balade dans le sud-ouest élargi avec la BIM, qui s'appelle donc la bouquinerie, info kiosque mobile. Et je me balade avec ces caisses-là sur divers événements festifs, militants et culturels. Et et là, depuis le jour du printemps, depuis le samedi 21 mars 2026, j'ai inauguré une petite boutique à La Guépie, au 13 rue du Balat. J'ai gardé le nom de L'Abîme, parce que j'aimais bien ce jeu de mots onomatopesque et voilà, mais en me disant que l'acronyme pourrait changer à terme parce que c'est moins mobile, mais ça reste modeste. Du coup, je me dis le M pourrait devenir le M de modeste. Voilà, modeste parce que la boutique est toute petite, ça fait 16 mètres carrés. Donc j'aime bien parler de micro-librairie, même si c'est pas un label ou une dénomination qui a déjà été validée ou décrite. Mais en tout cas, je suppose que dès qu'on est en dessous de 20 mètres carrés, je pense qu'on peut considérer que c'est une micro-librairie. Sachant que la plupart des librairies font plus de 25 mètres carrés. D'ailleurs, je crois que c'est la taille, la surface minimum pour pouvoir avoir des aides. Donc voilà, moi je peux pas prétendre à des aides par la surface et de par le nombre de titres sélectionnés et proposés. Donc modeste par la surface et la proposition, et aussi par les idées qui sont proposées, qui sont ambitieuses, mais que je propose d'une manière modeste, sans me poser en expert ni avant-garde, mais en essayant d'y mettre une petite touche populaire. Mais voilà, c'était une présentation un peu longue, mais...
1: «
5: ici, au sein de l'Abîme, tu pourras trouver des romans, des essais, des albums jeunesse. Tu pourras trouver un lieu confortable où pouvoir se poser et discuter, feuilleter des BD également, des fanzines, de la micro-édition. Je vais prochainement avoir une offre un peu plus large d'affiches faites par des artistes locaux. J'ai également de l'appétence pour les cassettes audio, du coup tu peux trouver des cassettes aussi, les écouter parce qu'il y a un lecteur cassette. L'idée pour moi, c'est de faire un lieu chaleureux et accueillant pour pouvoir discuter, échanger, se rencontrer, voilà.
1: Moi, je t'ai connu en itinérance sur différents lieux. Qu'est-ce qui a déclenché chez toi ce passage à un lieu sédentaire ?
5: Eh ben, ça faisait quand même pas mal de temps que c'était un peu mon rêve. Alors moi, je suis complètement autodidacte. Voilà, il y a pas mal d'années quand j'ai commencé à lancer cette idée de librairie, info kiosque itinérante sur différents festivals. C'était un peu pour faire circuler des textes et aller à la rencontre des gens, mais je n'ai pas fait de grandes études autour de l'édition du livre ou même d'études littéraires. C'était vraiment par goût de la lecture, par curiosité et puis par envie d'échanger autour de certaines idées qui sont à mes yeux importantes pour faire évoluer la société dans le bon sens. Donc j'ai fait un peu ça en autodidacte et en découvrant ce métier et en y prenant goût. Et puis petit à petit, est venue l'idée de pouvoir développer ce projet-là et de devenir une véritable librairie, qui sont des lieux que j'affectionne. Parce que ce sont des lieux de passage d'idées, d'échange et de passage d'idées, de découverte, de discussion. Et j'ai toujours eu un amour profond du livre, de l'objet livre et de la lecture. Du coup, c'était une manière un peu de professionnaliser ma passion, quoi. Des années d'itinérance, aller à la rencontre des gens, de porter du matériel, d'être sur des événements où ça marche plus ou moins bien, mais en tout cas, le plaisir d'être dans des endroits où on s'attendait pas à me trouver. Et là, je me suis dit, je vais essayer. J'ai eu cette possibilité-là, assez chouette, de pouvoir avoir ce petit local. En milieu rural, c'est important de le préciser, et je me suis dit que c'était l'occasion de franchir un nouveau pas dans ma vie et de faire évoluer le projet et d'en faire un lieu un peu ressource où on peut me trouver à des horaires fixes et à un endroit fixe, voilà.
1: Avant, c'est toi qui allais à la rencontre des gens. Aujourd'hui, c'est les gens qui vont venir à ta rencontre, qui vont venir dans un lieu. Qu'est-ce que ça change par rapport à l'approche ? Comment tu l'envisages ?
5: Déjà, moi, je m'attends pas à être submergé de clientèle non plus, quoi. Le village est dynamique, mais les librairies, c'est quand même un commerce un peu particulier. C'est pas comme un commerce de bouche où les gens viennent un peu tous les jours, sauf si vraiment on a des gros accros à la lecture dans le coin. Mais en tout cas, je m'attends pas à être submergé. Moi, je bosse beaucoup sur mon ordi pour faire des impressions de brochures, pour envoyer des mails, des commandes, etc. Donc, je conçois un peu ce lieu déjà comme un lieu où je travaille, un petit local dans lequel je travaille, où il y a des rayonnages avec les livres que je proposais déjà à l'époque où j'étais en itinérance, et où les gens peuvent voir un peu ce que je propose et venir éventuellement acheter des livres. Moi, j'ai toujours eu un rapport conflictuel avec la question de la vente, du commerce, de la marchandise. Du coup, ça me pose encore question, mais j'avais envoyé un mail d'invitation à l'inauguration de la librairie où je reprécisais qu'on peut venir ici sans forcément qu'il y ait de rapport marchand, et juste pour discuter, échanger des idées, échanger des points de vue sur des lectures, sur des points de vue politiques. Et c'est pour ça que j'ai mis un fauteuil confortable aussi, s'il y a des gens qui veulent venir se poser, bouquiner. C'est super chouette de faire ça à plusieurs, parce que je pense qu'il y aura aussi des moments où moi je serai dans cette boutique à bouquiner. Du coup, ça c'est, voilà, ça c'est un premier point sur la question du local. Mais ce que ça change dans mon rapport aux autres, bah, c'est ça, un peu un lieu où on puisse me trouver et où on peut échanger. Je sais, j'ai en tête, pour y avoir été confronté moi-même, qu'une librairie, ça peut être un... ou un local de ce type-là, ça peut être un peu impressionnant, intimidant. Faut faire quand même la démarche de franchir le seuil, de pousser la porte, de franchir le seuil, d'arriver avec tous les a priori qu'on peut avoir sur un lieu qui est rempli de livres. Si on n'a pas le goût de la lecture, bon voilà, on peut se dire « Ah, c'est pas pour moi ». C'est quelque chose que j'aimerais casser, déjà en proposant de la littérature un peu populaire, accessible, accessible au plus grand nombre, exigeante mais quand même accessible, et puis voilà, de la BD, des choses un peu graphiques, des livres de cuisine, je sais pas, des choses, des, voilà, des guides pratiques, des choses comme ça, qui peuvent toucher le plus grand nombre. Des plus petits aux plus grands, des bricoleurs aux intellectuels. Voilà, donc il y a un peu ça. Du coup, ça me fait rebondir sur le fait que c'est un peu une nouveauté pour moi d'avoir un local, mais après des années d'itinérance, mais je n'ai pas envie de laisser tomber cette manière de fonctionner, l'itinérance. Voilà, parce que ça a été important pour moi, ça a été une démarche importante pour moi d'aller à la rencontre des gens, d'aller rencontrer des personnes sur des événements, voilà, type marché, café associatif, festival, être là où on s'attendrait pas à trouver des livres. Donc voilà, c'est important pour moi d'aller au devant des gens, de pas attendre qu'on vienne vers moi. Ouais.
1: Ta sélection que tu mets en avant, c'est des maisons d'édition engagées, indépendantes, notamment sur des questions féministes, politiques ou sociales. Voilà, comment tu choisis les livres que tu proposes ?
5: J'essaye de sélectionner des livres qui déjà, moi, me botteraient, quoi, des thématiques qui me bottent, des livres que vers lesquels j'aurais été attiré si je les voyais en librairie. Donc, moi, je passe énormément de temps à faire de la veille éditoriale, à fouiller dans les catalogues de maisons. Alors, c'est ça. J'ai un peu identifié des maisons d'édition amies, des maisons d'édition.
1: Tu peux en dont... citer quelques-unes, justement.
5: Alors, je peux citer Libertalia, Cambourakis. Je mets beaucoup en avant certaines maisons d'édition locales ou en tout cas dans la région de Toulouse, notamment Blast. Qui est une super... rien à voir avec le média, je le précise, parce qu'à chaque fois, il y a des personnes qui me posent la question. Mais Blast, c'est une maison d'édition associative toulousaine, super, qui fait un travail génial sur les questions, justement, féministes, queer, qui propose de la poésie, de la littérature contemporaine, des essais de qualité, qui met en avant des auteurices pas très connues, mais voilà, qui gagnent à être connues, qui font un travail remarquable. Blast, Ici-Bas, qui est aussi basé à Toulouse, Demain les Flammes, qui est un peu sur une ligne de littérature punk, un peu. Voilà, quelques-unes des maisons d'édition que j'affectionne, Divergence également. Dans la littérature jeunesse, enfin dans les albums jeunesse, j'aime beaucoup les éditions des Trois Canards, qui est une maison d'édition amie. C'est un peu les premiers albums jeunesse que j'ai fait venir sur les tables de l'Abîme. Donc toutes ces maisons d'édition, j'en ai une liste, je sais pas, d'une quarantaine ou une cinquantaine, comme ça, où je regarde régulièrement quelles sont leurs dernières sorties. Je fais une fouille dans leur catalogue et j'essaye de mettre en avant leur catalogue, à la fois pour faire connaître ces maisons d'édition-là, mais aussi tout simplement parce qu'elles ont des publications de qualité, des livres qui m'intéressent moi. Donc je fais un peu ça aussi. J'écoute des émissions radio, un peu sur l'actualité littéraire. Je lis pas mal de news, un peu sur les dernières sorties. Et j'essaye de sélectionner un peu, voilà, des nouveautés, de cette manière-là. Il y a des thématiques qui sont, voilà, que j'ai développées. Des fois, comme je disais tout à l'heure, j'ai fait des salons du vin, donc des fois ça a été des thématiques que j'ai aimé creuser, me dire ah bah comment trouver des livres qui parlent de vin, et, mais avec un point de vue un peu situé, un peu politique, voilà. Comment incorporer la question du féminisme dans le vin. Donc j'avais trouvé par exemple un livre qui mettait l'accent sur les femmes dans le milieu du vin, voilà. J'essaye de trouver des choses inédites comme ça et qui me bottent et que j'espère peuvent botter d'autres gens. C'est un peu comme ça que je fais. Et donc avec une ligne. Politique, ouais, progressiste, féministe, écologiste, que j'essaye de tenir le plus possible, mais bon, voilà, j'essaye
3: dans la lune. Militantiste ?
5: Ouais, il y a un côté militant. Déjà, il y a un côté militant dans ma démarche, dans le fait de mettre en avant ces maisons d'édition indépendantes à une époque où on assiste à une concentration de l'édition entre les mains de quelques personnes, puis une espèce de machine comme ça qui essaye de récupérer pas mal de maisons d'édition pour essayer de gagner une bataille culturelle réactionnaire. Voilà, c'est vraiment une démarche militante de faire la promotion de maisons d'édition indépendantes et de mettre ça en avant. Voilà, à ce titre, il y a ce livre super qui est sorti l'an dernier, si je dis pas de bêtises, qui s'appelle Débordé Bolloré et qui analyse justement la concentration de l'édition et voilà comment des gens avec des gros sous s'accaparent des outils culturels pour faire passer leurs idées nauséabondes ou réactionnaires en tout cas. Donc très humblement, c'est une manière de lutter contre cette grosse machine à fric. Le livre, c'est un peu un objet culturel particulier parce que ça reste une marchandise, un objet culturel qui est monnayable, mais qui peut faire changer aussi qui peut ouvrir l'imaginaire, qui peut faire changer de point de vue sur certaines thématiques. Et bon, moi, c'est comme ça que j'ai un peu grandi politiquement, en lisant des bouquins. Mais toujours aussi avec cette démarche aussi de proposer, c'est vrai que c'est important, ça je l'ai pas dit avant, mais essayer de proposer des choses qu'on trouve peu ou pas en librairie. Donc donner la place, c'est important pour moi, aux éditions indépendantes, aux petites productions, à la micro-édition, aux productions DIY de potes ou même de gens que j'ai pu croiser sur ma route, dont font partie le fanzine par exemple, ou des choses bricolées comme ça artisanalement, imprimées artisanalement en sérigraphie ou en risographie, ou voilà, mais en tout cas essayer de trouver des choses un peu originales qui sont pas tellement mises en avant ou peu en librairie conventionnelle. Bon, de plus en plus le milieu de la librairie indépendante fait vraiment ce travail là d'essayer de trouver, de mettre en avant une autre forme éditoriale et des choses originales, quoi. En tout cas, de toute façon, c'est la base de notre métier, de faire découvrir des choses un peu. On va pas toujours vendre du tout venant, ça tu le trouves un peu partout. On essaye de trouver des choses un peu chouettes, quoi, et puis qui peuvent intéresser. Il y a quand même, moi, ce truc aussi, je suis partagé entre le fait de mettre à la portée des gens et aussi de partager ce qui, moi, me plaît, le type de littérature qui me plaît. Et donc, je suis toujours partagé entre ce truc-là. L'idée, c'est aussi de partager mes goûts et de faire découvrir ça. Donc, il faut trouver le juste milieu entre tout ça.
3: Dans l'abîme micro-librairie, est-ce que tu imagines des fois organiser des rencontres, des discussions, des arpentages? C'est hyper à la mode dans les librairies indépendantes. Est-ce que c'est un souhait que tu as ou pas? Enfin, comment tu te projettes?
5: Eh ben, bon, alors, là, je viens juste d'ouvrir, et du coup, c'est peut-être un peu prématuré d'en parler, mais je commence à l'envisager et à voir comment c'est possible. Le local est tout petit, du coup, faut que je réfléchisse à comment faire ça. Bon, pour l'instant, je le mets pas en place. Je suis encore dans la phase où je réfléchis à comment mettre ça en place, mais effectivement, ça me plairait beaucoup de faire des présentations de livres qui m'ont botté, en partenariat avec des maisons d'édition, s'il y a des éditeuristes qui peuvent venir, ou des auteuristes qui peuvent présenter leurs livres, que ce soit de la poésie, de la non-fiction, de l'essai, des romans, et voilà, pour pouvoir un peu dynamiser la librairie, pourquoi pas des arpentages, ouais, à voir comment je mets ça en place aussi, vu que le local est petit, pareil, c'est un peu prématuré d'en parler, mais faudrait que je vois s'il y a des partenariats possibles avec d'autres lieux culturels dans le village, et de voir si on peut, voilà, faire des partenariats comme ça, et de partager des lieux, partager des idées, et continuer à faire circuler les idées qui sont les nôtres, quoi.
3: Aujourd'hui, on est à La Guépie.
5: Ouais.
3: C'est un petit village du Tarn-et-Garonne qui est un peu dans le triangle entre le Tarn, le Tarn-et-Garonne et l'Aveyron. On est dans un milieu rural, clairement. La culture existe déjà. Là, tu en amènes autrement et par la création de la première librairie du village. Justement, comment c'est l'historique par rapport au livre et la guépie? Quel symbole ça a de t'installer en milieu rural, sachant que j'insiste sur le fait que le milieu rural n'est pas un lieu avec une absence de culture. Enfin, tu vois ce que je veux dire? C'est important. Comment toi, tu t'inscris? Comment justement ce projet que tu as présenté aux habitants, habitantes, a été reçu? Quel est ton point de vue?
5: Au niveau... Le livre était déjà présent sur le village parce qu'il y a déjà une bouquiniste, il y a une maison de la presse également qui vend des livres. Donc le livre est déjà présent, il y a une médiathèque également qui est dynamique. Il se trouve qu'il y a une fête du livre également à La Guépie qui est tous les premiers, le premier week-end de décembre. Et à laquelle j'ai participé cette année en faisant un stand avec ma librairie. On a organisé une exposition d'albums jeunesse. J'ai animé un atelier fanzine avec une exposition de fanzine également. Donc la fête du livre existait déjà depuis pas mal d'années. Donc je suppose qu'il y avait déjà un goût un peu pour la lecture à La Guépie. Puis j'ai eu l'occasion de discuter avec des habitants et habitantes qui sont des lecteurs et lectrices. Voilà, donc la culture est déjà là, enfin que ce soit la culture littéraire, mais également au niveau du spectacle, concert, il y a des choses comme ça, il y a la fête du village, il y a une fête de la châtaigne qui ramène beaucoup de gens, la fête des fleurs et du miel, bon voilà. Moi, j'ai grandi en milieu rural, dans un petit village de Dordogne, où il n'y avait pas de librairie, où c'était difficile d'accéder à la lecture. C'est important pour moi d'arriver dans un milieu rural avec cette proposition là tout en le faisant encore une fois de manière très humble, de pas arriver avec mon savoir et en arrivant avec mes gros sabots de figure, je sais pas, qui amènerait la culture aux gens. C'est important d'avoir en tête que la culture est déjà là, qu'il y a déjà un monde culturel qui est dynamique. Moi, ça s'inscrit un peu dans une continuité et qui entend être à l'écoute aussi des besoins du village. On parlait tout à l'heure de démarches militantes. J'ai lu quelque part. Alors, j'ai essayé de retrouver cette info-là, mais j'ai pas réussi à retrouver. Mais j'ai lu quelque part ou j'ai entendu quelque part que Amazon, qui maintenant est le premier commerçant d'Europe, que Amazon faisait la moitié de part de ses ventes de livres en milieu rural et dans les petites villes. Du coup, je trouve ça important qu'il y ait un maillage dense d'offres autour de la lecture et du livre dans les villages. Plus, moi, je vois plutôt d'un bon œil. Il y a déjà une librairie assez chouette à Cordes que je salue. Il y en a une à Carmo, par exemple, celle de Clémentine Liberny. J'ai une amie qui tient une librairie bouquiniste à Limogne-en-Quercy, la bouquinerie du Chat-Huant. J'ai entendu dire qu'il y avait un projet de librairie également à Najac. Donc, moi, je vois d'un assez bon œil qu'il y a un maillage dense comme ça dans la campagne d'offres de littéraires et de lecture. Déjà, parce que ça nous permet de nous entraider aussi. C'est une manière, une fois de plus, modeste et humble de faire la nique à Amazon et d'essayer de déconnecter ce rapport à la vente par correspondance et de la mainmise d'un géant, quoi. La question des librairies en milieu rural, moi je trouve que c'est important d'être présent et de proposer ça. Oui, c'est ça aussi, que je voulais dire, c'est que j'ai lu aussi dernièrement dans le milieu de la librairie, c'est un peu compliqué pour les librairies en ville, visiblement. Il semblerait qu'il y ait des... Alors, je sais pas, je fais ma propre analyse qui est peut-être un peu fumeuse, mais les librairies en ville se galèrent un peu en ce moment. Je suppose que c'est lié au fait que les loyers en ville sont de plus en plus chers, et c'est une bonne chose, mais qu'il y a de moins en moins de voitures en ville. Donc les gens ont de plus en plus de mal à faire leurs courses en ville, que les centres-villes sont un peu désertés, avec souvent des commerces qui sont en périphérie, etc. Et que visiblement, les librairies dans les petites villes et dans les villages et les initiatives un peu originales sortent leurs épingles du jeu. Économiquement, moi je trouve que ça a du sens. De tenter le coup, de tenter l'expérience, d'être présent en milieu rural, à la fois économiquement, à la fois dans une démarche culturelle et dans une démarche militante. Voilà, moi je trouve qu'il y a un pari à jouer d'être présent là, d'autant plus à la Guépy où l'été c'est quand même un village qui vit énormément On est entre deux rivières, là, l'Aveyron et le Vior. Et du coup, il y a des chouettes baignades, il y a du monde qui est là. J'espère que les touristes qui avaient l'habitude de venir chaque année à la Guépy verront d'un bon œil qu'il y a encore d'autres commerces qui ont ouvert dans l'hiver et qu'ils arrivent dans un village qui continue de se dynamiser. J'en profite aussi pour dire que je suis toujours à la recherche d'événements où pouvoir quand même... Je laisse pas tomber l'itinérance, je suis toujours à la recherche d'événements où pouvoir poser mes caisses de livres et mes tables. Et du coup, tu peux me contacter via mon blog, labim.noblogs.org. Mais si tu tapes BIM, info kiosque, librairie, BIM, tu peux tomber sur mon blog. Aussi j'essaye de communiquer, je suis de la même manière que je suis fâché avec les gros groupes et Amazon, je suis plutôt fâché avec les réseaux sociaux qui appartiennent à des milliardaires proches de l'extrême droite, donc tu ne me trouveras pas sur les réseaux sociaux que je ne vais pas citer, bien entendu, les réseaux sociaux actuels, mais j'ai un Mastodon qui est un réseau social alternatif, donc tout ça tu pourras le trouver sur mon blog et sur le Mastodon. Je mets régulièrement des photos et quelques présentations de livres et puis aussi les événements auxquels je participe. Donc pour garder le contact, tu peux me trouver là-dessus.
3: C'est quoi les horaires d'ouverture de la micro-librairie ?
5: Alors, la micro-librairie se situe au 13 rue du Balat à la Guépy et les horaires d'ouverture seront du mercredi au samedi de 10h à 13h et de 16h à 19h. Donc c'était important pour moi d'être ouvert aussi sur des tranches horaires où les gens ont leur pause, où ils ne travaillent pas, donc la pause midi 13h et disons 17-19h, quoi, le moment où les gens ont arrêté de travailler. Donc c'est important pour moi d'être accessible, quoi, d'être accessible à toutes et tous, et même les gens qui travaillent. Donc mercredi au samedi, 10h-13h, 16h-19h, ça me laisse une pause le mois de 13 à 16 pour pouvoir aller me balader, faire une sieste et Voilà, elle bouquinait.
3: Merci Clément.
5: Merci à toi Paulina.
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0: Merci beaucoup.
1: 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Radio Albiges, ça va comme vous voulez, tranquillement. Et bien justement, on retrouve Antoine Villoutré et le duo berlinois Super Antenna Tropical avec le morceau Tranquillement, sorti en avril 2020, tout de suite sur Albiges.

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0: Un jour, un poème sur Radio Albigès. Tous les matins, l'écrivain relisait son manuscrit et s'étonnait lui-même de ce qui était écrit. Comme si ce n'était pas lui qui avait transcrit ces nouvelles pages. C'était pourtant bien son écriture à lui. Cela l'inquiétait de ne pas se rappeler avoir écrit ce qu'il était en train de lire, au risque de perdre le fil de son histoire. Cela durait depuis plusieurs jours. Tous les matins, à son étonnement, avec surprise, il relisait ce qui avait été écrit la veille. Et pourtant, il ne pouvait se rappeler avoir écrit de telles pages, tout en reconnaissant sa propre écriture. Les jours et les mois passant, il allait bientôt arriver à la fin de l'histoire. Cette fin, il ne la connaissait pas lui-même. Il l'attendait avec impatience. C'était pourtant sa propre histoire. Un peu comme si tu te demandais ce que demain allait te réserver. Donc ce matin-là, il devait connaître la fin, tout en se réjouissant de ce qu'il allait découvrir. L'histoire en était restée à ce qu'il avait lu la veille. Cette fin, il allait devoir l'écrire en pleine conscience. Pourtant, il ne l'écrira jamais. J'ai voulu montrer que nous écrivons tous sans nous rendre compte, jour après jour, année après année, ce livre qui est celui de notre vie et pour lequel on n'écrira jamais soi-même le mot « fin ».
1: C'était « Un jour un poème », Christian Taroux.

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Retrouve-toi seul. Sans tes origines, renvoie-les à tes ancêtres. Juste pour un moment, le temps de te retrouver, seul, sans une couleur de peau et sans une religion. Renvoie ça à tes ancêtres, juste le temps de te trouver, seul. Retrouve-toi seul, sans ton pays. Prends un moment pour être ni de la politique ni de la géographie. Tu n'es pas un contexte et tu n'es pas une situation. Tu naquis d'un contexte et tu crées les situations. Alors retrouve-toi seul. Retrouve-toi seul, sans tes amis, sans l'affection, sans le groupe. Tu n'es pas le groupe parce que le groupe n'est pas un. Et les guerres intestines ne touchent pas tes intestins. Alors retrouve-toi seul. Retrouve-toi seul, sans tes ennemis. Ils ne le sont qu'à cause d'une histoire de groupe, ou de situation, ou de pays, ou d'origine. Alors retrouve-toi seul, sans tes ennemis. Retrouve-toi seul, sans ton sexe, sans ton genre. Le sexe est un outil, c'est un détail. Le genre est une posture, c'est un rôle. Tu n'es pas un détail et tu ne prétends pas jouer un rôle. Alors retrouve-toi seul, sans ton sexe, sans ton genre. Retrouve-toi seul, sans ton prénom, sans ton nom. Mets-les de côté pour pouvoir t'observer sans que ce soit eux qui te servent de reflet. Sans leur connotation, sans leur sonorité. Renvoie ça au langage, juste le temps de te retrouver seul. Retrouve-toi seul, sans ton visage. Tu le vois par les yeux des autres, mais sans eux tu ne l'as pas, tu ne l'as plus. Ne les laisse pas te modeler, te remodeler. Tous ces déguisements qui rendent l'intérieur inaccessible et si étrange à soi-même jusqu'à en avoir peur, de regarder dans son intérieur et de ne voir que du vide et de tomber parce qu'on se rendrait compte qu'il n'y a aucun artifice assez solide à l'intérieur où l'on pourrait se rattraper. Alors on a peur d'être seul comme si on avait peur de soi-même.

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0: Alors j'essaie de savoir ce que c'était que le talent. Et je crois que le talent, c'est d'avoir envie de faire quelque chose.
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0: vient, il pleut. Ah non, il neige. Mais que vois-je? Une tempête de sable, à moins que ce ne soit une pluie d'insectes. Serait-ce le déluge, enfin? Que dit ma grenouille dans la casserole? Que c'est pas la météo, banane. C'est l'agenda de Radio Albitzes.
1: Radiodiffusion Télévision Française présente...
0: Le festival du film documentaire Écho d'ici, Écho d'ailleurs, de l'abbatie de Rouérou, dans le sud du Tarn, se prépare. La 19e édition du festival du film documentaire Écho ici, Écho d'ailleurs prend forme petit à petit. Cette année sera question d'argent, de consommation, d'engagement, de commun et de désobéissance parfois. Le festival aura lieu les 9 et 10 octobre, notez-le. Retrouvez toutes les infos sur le festival sur le site www.echodudoc.fr. La ressourcerie Planète Réemploi d'Albi s'est donné comme mission de collecter, sensibiliser, valoriser et vendre des objets pour agir sur l'environnement en réutilisant. Toute son équipe vous souhaite la bienvenue dans sa boutique au 15 rue Jean Leron d'Alembert à Albi, les mercredis et vendredis après-midi ainsi que le samedi toute la journée. Retrouvez toutes les infos sur la ressourcerie Planète Réemploi d'Albi sur sa page Facebook ou par téléphone au 06 40 10 27, 23. 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Ce samedi 29 août à 19h à Albi, aux 3 Terres Avenue Flandre-Dunkerque, c'est la fête de fin d'été à la Conciergerie Solidaire du quartier de La Panouse. Soirée apéro-concert dès 19h devant la Conciergerie Solidaire d'Albi pour fêter ensemble la fin des vacances scolaires avec le superbe groupe latino-berbère La Roubla del Tentamar. C'est gratuit et pour retrouver plus d'infos, vous pouvez contacter le 06 47 27 97 61, 06 47 27 97 61, c'est le numéro de la Conciergerie Solidaire du quartier de La Panouse à Albi. 10 ans que la brasserie Margot est installée à Albi, Boris y propose des bières de caractère à la fois originales et accessibles. Et depuis décembre 2023, la brasserie Margot propose aussi au public un espace chaleureux et convivial dédié à la vente et à la dégustation sur place des bières brassées sur le site. Pour mieux connaître la brasserie Margot, retrouvez la rediffusion de notre reportage sur place avec Boris Balizet au micro d'Arnaud. Rendez-vous ce samedi 29 août à 8h du matin. 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

0: sur Radio Albigès, un poème enchanté, suivi d'un dicton avec le prénom du jour. Un oursin et un ours qu'ont-ils en commun? Rien. Et que l'ours soit blanc ou brun, il serait vain, par n'importe quelle manière que ce soit, d'y trouver un point commun. Très bien. Mais alors pourquoi poser une telle question? Puisque cela ne sert à rien. Un ours et un oursin, quelle que soit la condition imaginée, on est dans l'impossibilité d'en associer la moindre relation. Que ferait qu'un ours et un oursin pourraient avoir quelques points communs? Est-ce bien cela l'important? Un ours et un oursin, je trouve que ça sonne bien. La raison est peut-être là. Ce n'est pas la peine d'aller chercher plus loin. Le prétexte était de faire un texte, et pour une fois, il fallait qu'il ne dise rien, comme on le fait si souvent au quotidien en parlant de la pluie et du beau temps. C'était pour donner un peu de piquant. Je vous promets de ne plus jamais faire ça, mais il me fallait le faire au moins une fois, pour savoir ce que cela faisait. Et vous-même, vous le savez, comme vous savez que parler de la pluie et du beau temps, c'est pour parler, en sachant très bien que cela ne change rien. J'ai dit ça parce que les mots, parfois, c'est comme la météo. Nous subissons des propos, du soleil ou de l'eau, qui pouvons-nous? Car c'est parfois des rien du tout qui changent, pour beaucoup, notre vie.
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1: Nous voilà dans le studio de Radio Albigès pour présenter la prochaine exposition qui va se tenir à la cheminée en septembre. Donc l'exposition s'intitule « Autour de la Terre ». Elle aura lieu du 3 au 27 septembre. Donc le 3, c'est le vernissage, où on aura peut-être quelques petites surprises. Et puis là, ce que je vais vous faire, c'est un petit déroulé très rapide de tout ce qui va se passer. Alors, donc après un vernissage le 3 septembre, eh ben on aura deux artistes, François Libert qui fait de la peinture mais un petit peu particulière, donc il vous en parlera tout à l'heure quand ça voilà pour présenter son travail. Et puis Sylviane Guérin hein, qui est partie de l'équipe de la cheminée, mais cette fois-ci elle endosse le rôle de l'artiste, ce qui est pas commun. Voilà. Alors nous aurons durant cette exposition le 11 un concert de Valentin Vander. Sylvia nous en parlera un petit peu aussi. Nous aurons un atelier d'écriture par Thomas Boudinot. Là, je vais détailler un petit peu. On a eu au mois de juin un premier atelier d'écriture dans le cadre d'une exposition de photographie de Joseph Taglioni et ça a été un succès. Les gens ont créé des textes autour des photos, chacun exprimant ce qu'il voyait, ce qu'il aimait. Et là, on va reprendre le même principe, mais cette fois-ci, ce seront devant les tableau de François et les Icaru de Rodango de Sylviane. Qu'est-ce que c'est Icaru de Rodango? Elle vous le racontera tout à l'heure. Ensuite, comme chaque année en septembre, nous aurons les journées du patrimoine. Donc, ça sera le 19 et le 20. Et là, on aura quelque chose qui est assez intéressant, qui est venu de la rencontre avec François. C'est l'idée de faire un partenariat avec l'École européenne des arts et matières, qui s'intéresse à la Terre. Et donc, ça nous a semblé assez judicieux pour une exposition autour de la Terre de travailler en partenariat avec cette école. Mais là aussi, il vous en parlera parce qu'il va faire des interventions là-bas. On va finir ce mois qui sera relativement chargé pour nous par le 27 en fin d'exposition par les goguettes. Donc là, j'espère que maintenant vous savez tout ce que c'est qu'une goguette. Mais si ce n'est pas le cas, là encore, Sylviane vous rappellera ce que c'est. Et puis pendant tout le mois de l'exposition, on aura la présentation d'un court-métrage qui s'appelle « Frérot ». Une tragique comédie qui se déroule dans le décor des Terres Rouges de Maraval. Alors, si vous ne savez pas ce que c'est que les Terres Rouges de Maraval, vous allez le découvrir en vidéo, mais peut-être que vous avez été sur place, c'est pas très loin, et c'est, paraît-il, magnifique, on doit y aller. Alors, le court-métrage est de Hugo Giovannini et de Ferdinand Campos. Et ça dure 15 minutes. C'est une histoire, on l'a vu un petit peu, c'est effectivement tragique-comique. Voilà pour la présentation générale de l'exposition. Et on reviendra donc sur les différents points. Puis maintenant, je vais laisser la parole à François qui va nous parler de son travail.
2: François Libert, la Terre, elle s'est invitée physiquement sur tes toiles. Quel a été le moment précis où le simple dessin ne te suffisait plus et où la matière du sol est devenue pour toi quelque chose de principal et de palpable?
3: Alors, j'ai commencé, moi, le paysage donc en 2012 et c'est qu'une dizaine d'années plus tard que la Terre s'est vraiment invitée sur les tableaux. Simplement, j'étais en train de peindre un paysage et j'ai trouvé qu'il manquait de matière. Et jusqu'à présent, je travaillais la peinture comme tout le monde, en faisant de la matière avec la peinture, avec des médiums différents. Et ça manquait d'originalité, ça manquait de réalité. Et j'avais vraiment besoin de ça. Donc, je suis simplement sorti prendre l'air dans mon jardin. Et j'ai regardé la terre qu'il y avait dans le jardin et j'ai ramassé la terre. Je me suis dit, bah oui, c'est ça en fait. Donc j'ai commencé à mélanger la terre à la peinture dans un premier temps pour finalement arriver à ce que j'appelle maintenant la conservation terrestre, qui est de déposer directement la terre du lieu sur la peinture.
2: Et ça représente quoi exactement la terre pour toi ? Qu'est-ce que ça symbolise ?
3: Qu'est-ce que ça symbolise ? Alors, pour la petite histoire, moi, je suis né en Auvergne, donc pas très loin des volcans. Donc, c'est quelque chose qui me suit. C'est un des sujets que j'aborde dans mon travail par série, les volcans. Et la Terre, pour moi, c'est vraiment de l'énergie. C'est vraiment quelque chose qui est ancré, qui est omniprésent. Petit, j'étais tout le temps dans la nature. Parce que mon rêve, quand j'étais enfant, c'était de devenir naturaliste. Donc, c'était des dessins, être toujours dehors. Et donc, c'est quelque chose qui m'accompagne depuis toujours. Et voilà, donc la Terre, c'est vraiment, pour moi, c'est la matrice originelle et de mes tableaux, du coup, maintenant.
1: Oui, quand François est venu nous voir, on a tout de suite flashé sur cet usage de la Terre un peu particulière. Il n'est pas le seul, bien sûr, mais c'était assez fort. Et on lui a proposé, on a accepté dans un premier temps d'exposer son travail, mais on s'est dit qu'il fallait aller un petit peu plus loin. Donc il a arpenté le département du Tarn pour renouveler un petit peu ses sujets, c'est-à-dire que nous, il nous a présenté les volcans d'Auvergne. Et là, on lui a dit, là, il se faudrait, c'est les terres du Tarn. Donc, c'est ce qu'il a fait. C'est notamment ce qu'il a fait quand il a été à Maraval, découvrir ces terres rouges si particulières. Et c'est comme ça, un peu aussi, de fil en aiguille, qu'on en est arrivé à donner un petit peu plus d'ampleur à l'expo, qu'on a choisi le mois de septembre pour faire un lien avec les journées du patrimoine. Et aussi, vous allez le découvrir, avec le travail de Sylviane, qui est très, très liée à la Terre. Voilà. Alors, et c'est ce qu'elle a... Enfin, elle vous racontera son histoire autour de la Terre, puisque c'est aussi le titre de l'exposition.
2: Dans la série des volcans, où tu intègres aussi du brou de noix, des terres réelles, des pigments. Est-ce que peindre, pour toi, aujourd'hui, c'est archiver une nature qui s'érode ou même qui disparaît ?
3: Oui, c'est complètement le but et le chemin que j'emprunte maintenant. C'est-à-dire qu'au départ, c'était vraiment la recherche de matière sur mes toiles et de matière... réel, pas juste appliqué comme ça, mais vraiment d'aller chercher quelque chose de réel. Mais maintenant, même par le biais des volcans, c'est l'idée de conserver cette terre-là, de la présenter sur les toiles et d'en faire vraiment un objet qui soit une mémoire. Ça peut être c'est la mémoire d'un instant, c'est la mémoire d'un instant qu'on va rencontrer sur place, et de récupérer cette terre là c'est la figer dans le temps. Quand on peint, enfin tous les peintres de l'histoire sont des témoins de leur époque. Là, c'est vraiment, avec tout ce qui se passe actuellement, c'est vraiment témoigner de ce qu'est la Terre, de ce qu'elle nous apporte et de son importance dans le temps, puisqu'on sait très bien que avant nous, il n'y avait rien, il n'y avait que la Terre, et après nous, il n'y aura toujours que la Terre.
2: Et puis pendant les journées du patrimoine, tu vas faire un live painting, c'est-à-dire tu vas montrer ton geste créatif en direct au public. C'est important pour toi justement de pouvoir rendre ça un peu concret, de faire aussi découvrir aux gens ton processus de création.
3: Ouais, c'est on a tendance quand on est artiste, pour la plupart, d'être dans notre atelier, d'être coincé un peu dans notre atelier et de pas voir grand monde. Et la seule confrontation qu'on a, c'est lors des expositions. avec le public. Mais ça reste une exposition. On garde quand même une distance, le fait d'être, de présenter ce qui a déjà été fait. Là, c'est... alors, le fait de le faire en public, c'est vraiment quelque chose de, qui amène une conversation autre. On a les regards des gens, les interrogations, comment c'est fait, etc. Donc il y a quelque chose de plus spontané et de plus proche, de moins être, on est moins dans sa bulle, on est plus, alors il y a un petit peu plus de pression forcément, mais c'est quelque chose de toujours agréable.
4: Peut-être préciser que ces peintures en direct auront lieu à,
3: oui,
4: l'école, voilà.
3: À l'École européenne des arts et de la matière. Voilà. Donc c'est une des grandes institutions, pour moi en tout cas, du Tarn et puis même européenne. C'est un lieu qui est lui aussi porteur de mémoire. Puisqu'il est construit dans les anciens abattoirs d'Albi. La plupart des pigments et des terres qui sont associés à ce lieu viennent de la colline qui est juste à côté. Donc et puis ils se servent de pigments qui sont principalement dans le Tarn. Et le Tarn, pour avoir fait des recherches justement sur les tableaux, c'est vraiment une terre avec des différences de matière assez impressionnantes. Et donc c'est un lieu particulier où on peut apprendre, il y a de la transmission, il y a tout un tas de choses qui s'y passent tout au long de l'année, c'est ouvert à tout le monde et on est très content de partager ça avec eux et je tiens à remercier Monsieur Bellurier, le directeur donc de l'école, qui nous a fait un accueil vraiment, vraiment super et qui est très en phase avec ce projet-là. Et donc, on vous invite tous vraiment à venir et ça va être un moment très, très chouette.
4: Donc, à venir voir les peintures de François Libert à la cheminée.
3: Exactement.
4: Pendant tout le mois de septembre, mais aussi pendant les journées du patrimoine. Et de voir François Libert à l'œuvre à l'École des arts et matières les 19 et 20 septembre durant les journées du patrimoine.
2: Avec, voilà, du public. Et quand on parle de public, en plus d'être peintre, tu es art-thérapeute. En quoi, justement, le fait de travailler la matière brute, elle peut soigner ou apaiser les personnes que tu accompagnes ?
3: Alors, moi, je fais un distinguo là-dessus. Donc, c'est vrai que je suis praticien en art-thérapie. Donc, les personnes que j'accompagne, ça va être par le biais, effectivement, de la peinture. La matière en elle-même... je pense que Sylviane peut plus parler là-dessus, puisqu'elle la manipule. Autant moi, je la manipule avec le pinceau, quelquefois avec les mains, effectivement, pour les mettre sur les tableaux. Mais tout ce qui va être du ressort vraiment de la prise de matière dans les mains, je pense que Sylviane est un peu mieux placée que moi, du coup, pour en parler.
2: Bon, alors on va découvrir Sylviane, son côté artistique. On se fait une petite pause musicale avec Valentin Vander. Justement, Sylviane, tu as choisi Valentin Vander pour illustrer cette émission. Est-ce que tu peux nous dire pourquoi ?
4: Alors, Valentin Vander sera présent à la cheminée pour un concert le 11 septembre. Valentin Vander est un peu, est connu pour sa participation au Goguette en trio, mais à quatre. Il a une carrière solo ou duo. Bon, actuellement, sur cette partie-là, c'est en solo. Il est auteur, compositeur, interprète de chansons. Et je trouvais que sa chanson, Le Chemin, illustre quelque part ce dont on est en train de parler.
2: Alors, on écoute Valentin Vander, Le Chemin, de l'album La Consolante.
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1: C'était Valentin Vander, Le Chemin, issu de son album Consolante. On est toujours en présence de deux artistes, François Libert et Sylviane Guérin, qui vont exposer à la Cheminée du 3 au 27 septembre pour une exposition qui est nommée, d'ailleurs, aide-moi Sylviane, parce que moi j'avais Conservation Terrestre, mais non, je crois pas.
2: C'est Autour de la Terre.
1: Autour de la Terre, ça marche, merci. Sylviane, justement, je suis ravie de t'interviewer du côté artistique, de t'avoir derrière le micro. Sylviane, tu pratiques l'art du Hikaru Doro Dango, pardon pour la prononciation, c'est une technique japonaise. C'est quoi au juste cette technique?
2: Alors, c'est une technique qui consiste à manipuler de la terre et de l'eau simplement en faisant une boule. Et ça se passe sur plusieurs jours, voire une semaine, voire deux, ça dépend des terres. Et de tourner cette boule de terre qui peut devenir plus ou moins brillante selon la terre, puisque à chaque fois, c'est différent. Donc moi, ce qui me passionne dans cette histoire de terre, c'est que, disons, c'est le décalage entre la terre qui est une chose bon, qu'on trouve partout, on en a plein les bottes. Je suis une fille de paysan, donc la terre, pour moi, c'est aussi là où on plante les légumes. Et ce que j'aime dans cette histoire de Hikaru Doro Dango, qui veut dire simplement « boule de boue » en japonais, c'est le fait de passer d'une matière finalement très simple, très anodine, à quelque chose qui est un peu un miracle. C'est un peu de la magie de se retrouver avec une boule parfaitement lisse, brillante. Voilà, c'est ce que j'aime dans cette idée. Alors, j'ai en fait cette histoire de fabriquer des boules a commencé au moment où nous sommes arrivés avec André Pierre à Albi. J'ai participé à un atelier à l'école des arts et matières, et l'un des intervenants nous a invités à prendre de la terre et à en faire une boule. Et moi, ça m'a totalement scotché, c'est-à-dire que je suis rentrée à la maison avec ma boule dans la main, j'avais peur de la perdre, qu'elle tombe, etc. Et c'est comme ça que j'ai démarré cette histoire de fabriquer des boules en terre. Alors, ce qui est pour moi très très impressionnant, c'est le fait que la terre n'est pas simplement une matière toute simple. Elle a des couleurs très différentes, elle a des structures très différentes, et c'est ce qu'on découvre quand on crée ces boules. Il y a de la terre qui est plus ou moins collante, de la terre qui est plus ou moins au toucher, on dirait qu'elle est plus ou moins sablonneuse, elle est plus ou moins douce, elle est à chaque fois différente, pas seulement par les couleurs, mais aussi par son toucher.
1: Et alors, il y en a de différentes tailles, c'est toujours la même taille? Est-ce qu'il y en a qui sont toutes petites? Est-ce qu'il y en a
2: qui
1: sont...
2: Oui, c'est ça. Il y a des boules plus... disons qu'en fonction de mes mains, parfois, et en fonction de la terre que j'ai récoltée. Alors, la terre, je la récolte dans des endroits que j'aime.
1: Oui, si... comment tu choisis en fait? Comment tu choisis cette terre par rapport à sa couleur, par rapport à l'endroit? Parce qu'il me semble que tu tiens tout un petit carnet où tu notes Où est-ce que tu as été le chercher?
2: Oui.
1: Le lieu, oui. Le point GPS.
2: C'est
1: comment
2: ça.
1: Tu récoltes la terre?
2: Alors, pour cette exposition, l'objectif que je me suis fixé, c'est de récupérer des terres, de lieux qui sont pour moi symboliques, importants. Alors, par exemple, j'ai récupéré de la terre dans le village où je me suis installée dans l'Aude en 1997. Je me suis installée à Nébias. Et pour moi, c'était important de récupérer de la terre de Nébias maintenant que j'habite dans le Tarn et d'en faire des boules de Nébias. Et il y a des lieux que j'aime dans l'Aveyron, à Millau par exemple, Millau parce que voilà, il y a un festival que j'aime énormément, où j'y vais quasiment chaque année. Et là récemment, je suis allée au bassin de Thau. Et là aussi, j'ai récolté des terres. Et comment je récolte les terres? Alors, parfois, je suis en voiture et je vois un talus. Et là, je vois une couleur de terre qui m'intrigue. La dernière fois, la terre était violette. Et là, j'ai craqué, évidemment, je me suis arrêtée et j'ai pris de la terre parce que j'ai dans mon coffre de voiture des petites boîtes. Et voilà, je ramasse la terre et puis ensuite, j'en fais des boules.
1: Est-ce que des fois, tu mélanges des terres ou pas vraiment?
2: Non. Pour moi, c'est la terre, elle appartient à un lieu, un moment. Oui. Et là aussi, ce que je vais proposer à partir de l'exposition, si les gens le souhaitent, c'est de faire un atelier au mois d'octobre, que les gens viennent faire un atelier. Alors, soit ils récolteront de la terre là où ils vivent ou là où ils veulent, soit j'ai du stock de terre. voilà, je proposerai en octobre un atelier pour faire des boules de terre.
1: Bah, tu nous diras la date. Et puis façonner ces sphères, ça demande une patience extrême. Ça doit être des milliers de mouvements circulaires. C'est méditatif. À quoi tu penses quand tu fais ça?
2: Alors, d'abord, quand je fais ça, je marche. Je fais le tour de la pièce où je suis. Et puis, effectivement, ce mouvement fait que je pense à à ce que je dois faire, à ce que je vais faire, peut-être. Je dirais que c'est aussi sentir à quel moment le geste donc de tourner cette boule l'objectif à chaque fois, donc la boule je la mets dans un sachet en plastique pour qu'elle transpire pendant la nuit. Et le lendemain matin, je la prends, elle a transpiré et c'est mes mains et la chaleur de mes mains qui va absorber l'humidité. Et c'est sa manière à elle, la boule, de sécher peu à peu. Et donc, il y a quelque chose de l'ordre de... Au début, elle est humide et puis peu à peu, elle va sécher. Et c'est de sentir quand est-ce que c'est le bon moment d'arrêter ce processus de tourner cette boule et de la remettre dans son sachet au repos jusqu'à la prochaine fois. Et ce processus-là, c'est une à deux fois par jour. Parfois, je fais ça le soir et le matin. Parfois, je la laisse jusqu'au lendemain. Et ça peut durer une semaine ou ça peut durer 15 jours. Ça dépendra vraiment, justement, de la qualité de la terre, de sa manière de rejeter l'eau, qui est plus ou moins rapide selon la finesse de la terre.
3: Oui, puis après aussi, puisque moi j'ai la chance de voir Sylviane procéder à la mise en forme des boules, hein, donc c'est un processus qui est assez long. Et après, il arrive à un moment donné, il y a une phase de polissage qui est très importante, qui va donner ce brillant à cette terre. Et donc, la faire passer de la terre telle qu'on la connaît, mat, à quelque chose qui renvoie la lumière et enfin qui est brillante, et c'est assez extraordinaire de les voir comme ça. Parce que il n'y a pas de finition dessus, il n'y a pas de vernis, il n'y a pas de peinture, c'est de la terre crue, hein, donc c'est quand même un matériau qui, a priori, est assez frustre, hein, assez basique. Et là, on a l'impression que voilà, qu'on lui a mis des vernis, des couches d'enduit, enfin c'est extraordinaire. Donc il y a tout ce processus-là qui vient après.
2: Oui, alors c'est, disons que c'est, il y a un moment où la boule est suffisamment sèche, mais pas trop, ou avec un verre, simplement un verre pour boire, qui doit être plus petit que la boule. Je polis cette boule de manière à faire, justement, à la faire devenir brillante. Et alors la brillance dépendra de la terre, et ça c'est quelque chose que j'aime aussi, c'est que on ne sait jamais comment elle va finir cette boule, c'est-à-dire qu'elle, on ne sait jamais, on ne peut pas décider, c'est la matière qui décide, disons, de sa brillance, de son aspect aussi, de la couleur aussi, parce que parfois on démarre avec une terre qui paraît comme ça blanche par exemple, ou en tout cas claire, et puis apparaissent avec, en la mouillant, des petites, c'est ce qui est en train de se passer avec une de celles que je suis en train de fabriquer actuellement, c'est des petits points noirs comme ça qui ne se voient pas quand c'est au départ et qui vont apparaître à la surface. Voilà, et c'est une des choses que j'aime, c'est qu'il y a toujours des surprises entre la matière de départ et celle que l'on a à l'arrivée.
1: L'art de sublimer la terre. Et puis tu collabores avec les Compagnons du Devoir justement pour permettre à ces sphères d'avoir un socle. Alors c'est une histoire de plancher, de bois, de galerie. Qu'est-ce que vous avez créé avec les Compagnons du Devoir et pourquoi tu as fait appel à eux?
2: Alors c'est par le biais de François Libert que j'ai pris contact avec Justin Merle, qui est enseignant aux Compagnons du Devoir. Donc il enseigne auprès des apprentis menuisiers. J'ai cherché longtemps quel était le matériau qui conviendrait pour faire des socles pour ces fameuses boules. Et en discutant avec François notamment et André Pierre, le bois est quelque chose qui convenait bien parce qu'encore une fois c'est une matière de la nature, naturelle. Et nous avons à la cheminée des planches en bois qui sont les planches de l'ancien plancher que nous avons dû démonter parce qu'il était en très mauvais état. Et certaines planches, donc, qui ont plusieurs centaines d'années, du coup, ont été utilisées par les apprentis des Compagnons du Devoir, les apprentis menuisiers, pour en faire des socles pour ces boules. Elles auront, par contre, le socle est fait aussi pour contenir ce que j'appelle la carte d'identité des boules, c'est-à-dire un petit document papier sur lequel il y aura des informations sur la boule, notamment les coordonnées GPS du lieu où a été prise la terre, et puis des photos du lieu très précis et du lieu plus éloigné où a été prise la terre.
1: François Libert et Sylviane Guérin, je viens de vous interviewer tous les deux. J'aimerais justement un regard croisé sur qu'est-ce que toi, François, tu penses de l'art de Sylviane et ce que Sylviane pense de l'art de François. Qui veut commencer?
4: Alors, je vais commencer du coup. Alors moi, j'ai découvert le travail de Sylviane. Et puis, quand on a commencé à parler de l'exposition avec André-Pierre et Sylviane, et j'ai découvert donc ce travail des Icarus de Rodengo. Donc, je me suis renseigné, je suis allé voir des vidéos, etc., pour voir vraiment ce qu'il en était, comment ça se passait. Je trouve que dans le travail de Sylviane, ce qui fait une différence vraiment, c'est pas tant effectivement le fait de fabriquer la boule, puisque c'est quelque chose qui, comme elle l'expliquait, est fait par les écoliers japonais pour les calmer, etc. Mais le fait de mettre de l'émotionnel dedans. C'est-à-dire d'aller chercher la terre dans les lieux qui lui sont chers et d'avoir à partir de cette émotion-là un process qui est vraiment à la limite du scientifique, hein, puisqu'elle on note les coordonnées géographiques, il y a des photos qui sont prises, etc. Donc il y a tout un process, tout un protocole qui est en place. Moi je trouve ça assez fascinant parce qu'on a vraiment l'alliance entre le côté méditatif et le côté scientifique qui, à lui seul, a déjà un côté méditatif puisqu'on est concentré sur une tâche quand on est scientifique. Et donc, je trouve que c'est un art, c'est quelque chose qui est censé être juste un passe-temps. Bah, Sylviane, elle en fait un art. Je trouve ça très chouette.
1: Allez, Sylviane, ton regard sur le côté artistique, sur les œuvres de François Libert.
2: Alors moi, ce qui me plaît dans ce travail, dans le travail de François Libert, c'est le fait de travailler sur le paysage. Le paysage n'est plus simplement quelque chose de beau. Voilà, un paysage, c'est beau. Eh bien, lui, il en fait un objet, j'ai envie de dire, vivant. C'est-à-dire vivant dans le sens où est introduit dans ce paysage la matière dont le paysage est fait. Et ça, je trouve que ça apporte une âme, j'ai envie de dire, à ces paysages qui ne sont plus simplement jolis, mais qui ont une force très différente grâce à cette introduction de terre. Alors, ça donne aussi du relief, ça c'est autre chose. Et ce relief, pour moi, il a quelque chose de vivant.
3: Oui, alors moi je voudrais rajouter quelque chose à propos de l'utilisation de la terre dans les œuvres d'art. Alors je pense que c'est de toute façon quelque chose qui est assez commun à l'humanité, hein, puisque la terre c'est un des premiers matériaux que l'homme a mis en forme, a sculpté, a modelé, s'en est servi pour décorer les grottes et les choses comme ça. Et il se trouve que en début d'année, nous avons eu aussi une autre exposition avec deux jeunes artistes, et l'une d'elles utilisait aussi la terre pour faire une partie de son travail. Alors il y avait une partie qui était dirigée vers le ciel et l'autre qui était vers la terre. Et là, elle récoltait aussi de la terre dans des lieux particuliers, des lieux qu'elle aimait. Et elle s'en servait pour faire des installations ou aussi des sérigraphies où elle avait une démarche qui avait des similitudes avec les deux autres, c'est-à-dire faire le lien entre le matériau et le lieu où il avait été récolté et l'importance que ce lieu pouvait représenter pour chacun des artistes, mais avec une pratique totalement différente. Donc finalement, dès le début de l'année, il y a eu cette petite chose qui a été un petit fil conducteur là dans au moins deux expositions, et je me demande s'il n'y en a pas un peu plus encore.
1: Celle qui nous intéresse est du 3 au 27 septembre. Elle s'appelle Autour de la Terre avec deux artistes, François Libert et Sylviane Guérin. Et autour de cette exposition, il y a plein de choses. Tu nous l'as présenté en introduction, André-Pierre. Est-ce que tu peux rappeler aux auditoristes tout ce que vous pourrez voir, entendre pendant cette exposition ?
3: Alors, le rappel, donc, Nous aurons un vernissage le 3 septembre, donc à partir de 18h. Et généralement, on fait un vernissage bis dans un lieu qui s'appelle Le Bar, donc où on présente à chaque fois en seconde partie de vernissage quelque chose. Donc 18h, 20h généralement à la cheminée et ensuite 20h jusqu'à la fin de la nuit à Le Bar. Ensuite, on aura l'exposition avec un premier événement qui sera le 11 septembre avec le concert de Valentin Vander. Ensuite, nous aurons l'atelier d'écriture avec Thomas Boudineau. Les 19 et 20, les journées du patrimoine avec donc l'intervention particulière de François à l'École européenne des arts et matières. On finira par le 27, les Gogates, hein, les Gogates. Et ce que je voulais dire, c'est que Valentin Vander, qui fait aussi partie de ce groupe les Gogates en trio mais à quatre, ça a été un des inspirateurs de cette chose que l'on fait à la cheminée. Et puis pendant toute l'exposition, il y aura aussi la présentation du court-métrage Frérot par Hugo Giovannini et Ferdinand Campos. Et je crois que, voilà, à moins d'avoir d'autres surprises, je pense qu'on a couvert le programme.
1: Allez, André-Pierre, tu rappelles à nos auditeuristes où est-ce que c'est la cheminée, s'il y a une adresse mail pour avoir plus d'informations, un numéro de téléphone.
3: Donc, eh bien, pour nous trouver, pour trouver l'expo, il faudra se rendre dans le quartier de la Madeleine, aux 5 rue Sainte-Marie, en face du parking de la caserne Tessier. Ce qui est un bon repère, et puis c'est pratique pour se garer. Le numéro de téléphone pour nous joindre, c'est le 05 63 56 32 96. Vous pouvez aussi nous envoyer un message, si vous le souhaitez, à l'adresse mail suivante info@lacheminealbi.fr et vous pourrez aussi nous retrouver sur les réseaux sociaux en cherchant La Cheminée Albi sur Facebook ou sur Instagram.
1: Et allez, pour aller plus loin, du 3 au 27 septembre, c'est quoi les horaires et les jours d'ouverture?
3: Alors les horaires, c'est du jeudi au dimanche de 14h à 19h.
1: Merci pour toutes les informations, André-Pierre. Allez, pour conclure cette interview de François Libert et de Sylviane Guérin pour l'exposition Autour de la Terre à la cheminée du 3 au 27 septembre, j'aimerais que chacun, en deux mots, seulement deux mots, vous me dites ce que représente pour vous la Terre.
4: Comme je l'ai dit, la matrice originelle.
1: La matrice originelle. Et pour toi, Sylviane?
2: J'ai envie de dire d'où l'on vient. Ça fait quatre mots.
1: Bah allez, gros. Ça va, c'est accepté, t'inquiète Sylviane. Eh bien, d'où l'on vient et une matrice originelle. Merci beaucoup François Libert d'être venu répondre aux questions
4: merci
1: de Radio Albigès. Et merci Sylviane Guérin d'être venu au micro du studio de Radio Albigès pour l'exposition Autour de la Terre. Et puis à bientôt sur les ondes de Radio Albigès.
5: Sur la Terre.

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1: Qui avait commencé à affluer au Caire pour participer à une marche vers le poste frontière de Rafah situé entre l'Égypte et le Gaza.
0: 13 juin 2025.
1: Les images ont montré un convoi de militants néerlandais encerclés par les forces de sécurité égyptiennes à l'aéroport du Caire. Au moins 70 personnes ont été expulsées et 100 autres sont toujours détenues et attendent d'être renvoyées dans leur pays. La marche mondiale pour Gaza est une initiative internationale coordonnée de 3 jours qui vise à faire pression pour obtenir un cessez-le-feu et pour que l'aide humanitaire entre dans l'enclave palestinienne. Les participants doivent partir d'El Arish dans la péninsule du Sinaï, où ils devraient en principe entamer une marche d'environ 50 km jusqu'à Rafah. Mais Israël a plusieurs fois demandé à l'Égypte de stopper les militants.
0: Pipouné en vadrouille.
2: On va faire ce message
3: je fais un petit message maintenant pour me rassurer. On est en train de passer le premier péage sur l'autoroute et très clairement toutes les voitures qui ont des touristes sont arrêtées pour la vérification.

0: vérification des passeports. Voilà, Pipounet sur la brèche. Tchuss.
1: 13 juin 2025, 12h23.
0: Sur le site que je regarde, parce qu'on va en direction de Sharm el-Cher, c'est marqué Sharm el-Cher, une expérience inoubliable. J'en doute pas.
1: 12h35.
0: Décidément, mon entraînement Shaolin est sans faille. Le fameux checkpoint avec présentation du passeport. On est passé sans passeport, on est passé normalement. On a payé le péage normalement, quoi. Donc, jusqu'à présent, tout est normal. Par contre, en faisant quelques recherches, je vois que nous allons à Ismaïlia, qui est donc la ville où fut créé les frères musulmans. Ouh là là, là, c'est pas dit que ce soit super bien, ça. Bon, c'est une plaisanterie, bien sûr. Alors là, non, Ismaïlia, c'est une ville qui a été fondée à la création du canal de Suez, voilà. C'est là où il y avait l'administratif, si j'ai bien compris. Mais bon, c'est des informations que vous aurez sur Wikipédia, tout à fait normalement. D'ailleurs, tout est très normal.
1: 15h07.
0: Ok, il y a des passeports qui commencent à sortir maintenant du checkpoint. Je ne sais pas si je vais envoyer les premiers messages parce que je ne pensais pas que ça prendrait cette proportion. On a été arrêté depuis 2 heures maintenant sur la départementale qui ressemble à une autoroute. Là, il y a des forces de police quand même qui se sont en noir là, qui sont déployées le long de la rue comme pour nous empêcher. Parce qu'il y a des gens qui ont l'air d'être décidés à marcher depuis maintenant jusqu'à Rafah, sur la route, je pense. Je ne sais pas si ça va passer, ça.
1: 15h08.
0: Ok, j'ai la chance d'être accompagnée par 2 médecins turcs. Voilà, je suis avec ceux-là en attendant. Il y a beaucoup de Français ici, mais pour l'instant, je préfère rester avec eux. Je me sens plus en sécurité. Ok. Bon, c'est quand même assez tranquille, mais la tension monte du côté des manifestants, des marcheurs. Je ne sais pas où on en est au niveau des autorisations. J'imagine bien qu'on ne les a pas.
1: 15h39.
0: Gros stress, là, hein. Tous les passeports français sont en train de ressortir. Moi, j'ai récupéré le mien. La police essaye de faire en sorte que les gens récupèrent leurs passeports et repartent sur le Caire. Mais actuellement, il n'y a rien de vraiment décidé. Il y a des cordons qui essayent de séparer les gens. Les gens essayent de rester ensemble. Et moi, je reste avec mes médecins turcs. Yalla. Beaucoup de pression quand même, hein. Les gens essayent de se réunir par pays, puisqu'ils n'ont pas pu se réunir avant. Normalement, je suis censée être avec la délégation française, mais je préfère rester avec mes amis turcs.
1: 16h07.
0: Voilà où on en est. La plupart des gens sont en passe de récupérer leur passeport. Les Égyptiens essayent de nous renvoyer de l'autre côté de l'autoroute pour qu'on reparte dans l'autre sens. Donc, notre plan, c'est de faire un sitting silencieux. On essaye de forcer toujours, non pas le passage, mais l'avis des Égyptiens pour qu'ils nous autorisent à aller jusqu'à Rafah. Pour l'instant, c'est pas hyper bien barré, mais bon, on compte sur vous pour faire pression tant que vous pouvez, par tous les canaux que vous pouvez utiliser.
1: 16h42.
0: Bon, la situation n'a pas beaucoup avancé, on est toujours bloqué, il y a de plus en plus de monde, juste. La plupart des gens récupèrent leur passeport, mais pas tout le monde. Notamment, Aziz n'a pas récupéré son passeport, donc nous, c'est lui qu'on attend en tous les cas.
2: avant d'aller nous faire un petit sitting silencieux. Je pense que c'est notre programme à notre trinôme en tous les cas, tandis qu'il y a toujours un max de monde qui brandit des drapeaux et qui crie « Liberté pour Palestine » et autres slogans. Il y a de plus en plus de gens hein, quand même. Hein. Et l'heure tourne, il est maintenant bientôt 6 heures ici. Et je pense que nous allons pas tarder à décider qu'on va dormir ici. Je ne sais pas, c'est vraiment une affabulation, mais ça paraît bien barré. Heureusement qu'on a pris nos matelas. Pour ce qui est de l'intendance et de la logistique qu'on attendait, pour l'instant il n'y a que dalle. Voilà, mais c'est pas grave, ça va s'organiser, je pense. Là, c'est surtout que le fait d'être bloqué, d'avoir été empêché par la police égyptienne, du coup, les autorités, ça facilite pas l'organisation, mais on va y arriver. Pipina pour vous servir.
1: 18h31.
3: Salut, ici c'est Pipounet. Bon alors, j'ai enregistré pas mal de sons, mais je vais pas pouvoir tout envoyer ce jour pour la raison notamment que il faut que je charge le téléphone et que je garde un peu de secours dans la batterie. Ok, donc voilà, il est 19h30 ici. On n'est jamais reparti du deuxième checkpoint. Chaque délégation s'est réunie pour essayer de discuter des diverses opportunités, c'est-à-dire rester ici, retourner au premier checkpoint où il y a 300 personnes environ qui nous attendent, qui nous attendent pas, qui attendent de nous rejoindre surtout. Certaines personnes sont arrivées jusqu'à Ismaïlia, mais apparemment certaines sont aussi fait refouler une fois arrivées là-bas. Ici on est 1000 a priori sur le rond-point. Mais j'espère que je vous enverrai le. J'ai loupé d'enregistrer le on est là de la délègue française là, mais bon voilà, gilet jaune quoi, un peu dans l'esprit. Franchement, tout le monde est tranquille, ça commence à se poser, certains mangent, certains dansent, certains parlent, tout le monde réfléchit, et voilà. Ça sera peut-être tout pour aujourd'hui et pour ce soir, on était vendredi 13, le soleil est en train de se coucher sur le second checkpoint. Allez, bisous, Pipounet vous embrasse.
1: À suivre.

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Afin de nous ôter nos complexes au gué au gué, on nous donne des cours sur le sexe au gué au gué. 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Elle dit nous allons planter le décor au gué au gué, de l'appareil masculin d'abord au gué au gué. Elle s'approche du tableau noir, on va

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2: Pour ce nouveau créneau conférence, on va parler des femmes et plus précisément des femmes artistes. Le vendredi 22 novembre à la ferme de Prades-Grossal, dans le cadre de Magdalena Project 2024, s'est tenue une causerie afin de soulever ensemble deux grandes questions. Est-ce qu'être une femme influence ou non la pratique artistique ? Est-ce qu'être une femme influence ou non la manière dont la société ou les institutions reçoivent les propositions artistiques féminines ? Différentes invitées étaient réunies pour cette causerie. Sylvia Moreno, directrice artistique de la compagnie Cavaluna et membre de Magdalena Project. Yaël Antoine, circassienne et membre de la compagnie Dell. Danielle Afumba Massamba, directrice de Petite Lumière et compagnie. Claire Fleury, membre du collectif La Sauti et aussi metteuse en scène pour la scène nationale d'Albi. Une causerie animée par Sandrine Morin, journaliste pour France Bleu. 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
3: Bonsoir à tous, bonsoir à toutes. On va commencer. Et dans le Tarn, nous sommes où ? C'est l'interpellation que nous lançons ce soir en forme de titre pour cette table ronde. Et dans le Tarn, nous sommes où ? Vous êtes où ? Pour permettre de vous connaître, de vous connaître, de vous rencontrer, de vous confronter et de vous fédérer aussi autour de la table ce soir des femmes artistes responsables de structures culturelles que je vais présenter dans un instant, à qui nous poserons une question clé. Est-ce qu'être une femme influence ou non la pratique artistique ? Est-ce qu'être femme influence ou non la manière dont la société ou les institutions reçoivent vos propositions artistiques ? Et donc autour de la table, 4 ou 6 femmes artistes responsables de structure, en commençant par notre hôte, celle qui a voulu nous réunir aujourd'hui, Sylvia Moreno, bonsoir.
4: Bonsoir.
3: De la compagnie Cavaluna et membre du réseau Magdalena. Nous avons aussi Yaël Antoine, bonsoir.
5: Bonsoir.
3: Artiste circassienne qu'on va présenter encore tout à l'heure. Danielle Afumba Massamba, bonsoir. Directrice bonsoir. De la Petite Lumière et compagnie. Claire Fleury, bonsoir.
6: Bonsoir.
3: Du collectif La Sauti. À chacune donc, on vous laissera d'abord quelques minutes pour répondre à ces questions seules. Puis ensuite, dans un second temps, vous débattrez ensemble et aussi avec vous, le public. N'hésitez pas à intervenir, à questionner et à interroger ce que vous aurez entendu et ce qui vous aura convaincu ou non, mais aussi sur l'importance du travail en réseau pour vous et sur la question de la légitimité et de la transmission de votre travail artistique. Donc avant de vous faire débattre ensemble, nous aimerions entendre chacune quelques minutes autour de cette double identité femme artiste, en vous reposant à chacune cette question pas si simple: est-ce qu'être une femme influence ou non votre pratique artistique ? On va commencer avec vous, Yaël Antoine. Je vous présente en quelques mots avant de rentrer directement dans le sujet. Vous êtes basée à La Guépie, vous êtes circassienne, membre de la compagnie Dell et aussi une membre bienfaitrice et, si j'ai bien compris, très présente des nuits guépiennes. Alors, cette question, femme artiste, est-ce que ça veut dire ou non quelque chose pour vous, pour commencer ? Et on a autour de 5 minutes chacune pour répondre à cette question.
4: Alors, bonjour à tous et à toutes. Déjà, femme artiste, c'est quelque chose sur lequel je réagis tout de suite, puisque je ne me considère pas comme une femme et comme une personne non-binaire. Et j'imagine qu'en tant que féministe non-binaire, j'ai ma place sur les mêmes préoccupations que celles qui préoccupent les femmes artistes. Alors, femme artiste, qu'est-ce que ça veut dire ? Femme artiste de cirque, femme artiste des arts de la rue, comme je suis, c'est un peu être formée, répondre à des injonctions auxquelles nous répondons toutes. Je vais m'expliquer. Quand on est femme de cirque comme moi, ou personne non-binaire de cirque comme moi, on est très très rapidement, dès l'école loisirs, dès la formation, assignée à un certain type de comportement, à des injonctions physiques. On est assignée à être gracile, souple. On est assignée à orner. Et très rapidement, en fait, on se retrouve dans un couloir de verre en tant que femme artiste de cirque, puisque très souvent, dans les écoles qui préparent au grand concours des grandes écoles, on va nous pousser à pratiquer des disciplines solistes qui vont être difficiles à installer dans des lieux comme des théâtres ou dans des lieux extérieurs, comme le fil qui va demander des ancrages puissants, ou la corde lisse qui va demander de la hauteur. Et souvent, ces pratiques solistes, en fait, vont être très peu valorisées lors d'entrées de concours, puisque ce qui va être valorisé, ça va être les collectifs acrobatiques. Et souvent, les collectifs acrobatiques se développent au centre même de l'école de cirque, là où il y a la piste, là où on est visible, là où on peut s'entraider, là où on peut s'enjailler, s'ensauvager. Très souvent, vous avez aussi le trampoline, qui est un espace très important dans une école de cirque, qui est au centre de l'école de cirque. Et les femmes sont souvent en périphérie, comme ça, des espaces collectifs. Et il faut savoir que le trampoline, c'est une espèce d'endroit de terreur et d'angoisse pour une femme, puisque physiquement, en fait, on peut s'uriner dessus. D'ailleurs, dans toutes les compétitions de gymnastique haut niveau, souvent, les jurys portent des casquettes imperméables et des ponchos imperméables, parce que les femmes qui travaillent à haut niveau sur des suspensions comme ça, en fait, relâchent de l'urine en sautant. Mais quand vous êtes une jeune fille et que vous avez 13-14 ans et vous commencez à sauter, à vous amuser et que vous vous retrouvez avec vos pantalons trempés d'urine, vous faites moquer une fois ou deux, puis vous n'en faites plus. Et c'est comme ça, en fait, que vous vous retrouvez très vite en marge et que vous êtes dans l'incapacité de développer, en fait, ce qui va faire de vous une artiste performante, puisque c'est un véritable outil. Et c'est très valorisé après, donc, dans les concours, j'ai déjà dit. Donc, en fait, voilà, ça, c'est un endroit, par exemple, de discrimination que moi, j'ai pu vivre et que j'ai vu mes collègues vivre et que je vois aujourd'hui des étudiants et étudiantes que j'accompagne subir aussi. Et après, donc, ça va continuer avec une espèce d'évaporation, hein, tout le long de la formation. Dès que vous quittez l'école loisirs, que vous allez vers un perfectionnement, vous allez du coup voir les filles s'évaporer. Et puis, vous allez aussi avoir affaire à une équipe pédagogique qui est de plus en plus masculine et qui du coup a un idéal performatif qui est masculin. Et il y a énormément de freins. Je vais parler des freins propres à ce secteur parce que je trouve ça intéressant, étant donné qu'on est plusieurs autour de la table. Mais il y a des freins qui peuvent être juste anatomiques. Par exemple, dans la pratique acrobatique du machinois, bah, les mâts sont faits pour des grosses mains et pas pour des petites mains. Et quand la pole dance est arrivée en France et qu'il y a des artistes de cirque, on commence à la pratiquer, on les a traités de prostituées. En l'occurrence, ça ne me paraît pas être une insulte, mais c'est un métier. Prostituée, voilà. Mais le fait est que ça mettait encore un frein, un jugement sur un agrès. Et puis après, bon, je ne vais pas parler des disciplines qui sont encore relativement clivées, hein, parce que du coup, il y a des disciplines de garçons, des disciplines de filles, tout ce qui peut être homophobe ou de regard moqueur sur des hommes qui pratiquent des disciplines, on va dire, plus solistes ou plus gracieuses. Donc voilà. Et donc ça c'est vraiment, moi je dis, c'est souvent, je le vois comme une espèce de couloir de verre qui fait qu'en fait très rapidement, dès l'école loisirs, en fait, il y a une séparation et qu'après ça va se voir dans le secteur avec vraiment des compagnies qui vont être moins dotées financièrement, moins visibles, moins soutenues, de femmes qui travaillent sur des petites formes, des solos, etc.
0: Juste, vous le conscientisez ça, dans votre parcours et dans votre apprentissage, très vite, ces freins, ces espaces cloisonnés?
4: Alors, en fait, moi, je le conscientise très vite, puisque, en fait, j'ai grandi dans une communauté évangéliste radicale, et que le cirque, pour moi, ça a été l'espace de la liberté, et l'endroit où je pouvais, en fait, me positionner contre l'éducation parentale, et l'espace dans lequel j'ai évolué jusqu'à 16-17 ans. Et en fait, j'ai retrouvé dans le cirque les mêmes cloisonnements, les mêmes injonctions différentes et la même sexualisation de mon corps, la même objectivisation de mon corps. Donc en fait, les violences que j'ai pu vivre enfant dans cette communauté radicale, je les ai retrouvées autrement dans le cirque.
0: Et aujourd'hui, en tant qu'artiste, en tant que productrice de spectacle, comment est-ce que dans le regard du spectateur, du...
4: Alors oui, la transformation, elle est lente. La prise de conscience, elle est lente. Elle est pas rapide, en fait. Elle se construit année après année. En fait, c'est dans le faire. En tant qu'acrobate, j'ai toujours fait les choses. Et après, je me suis dit, tiens, pourquoi je me suis cassé la gueule? Parce que j'ai pas fait telle et telle action. Donc, en fait, j'ai toujours été dans le faire. Donc, la première chose que je vais poser, c'était il y a une douzaine d'années. J'ai cofondé une collective qui s'appelle Les Tenaces. Donc, qui a demandé au départ plus de visibilité et plus de moyens pour les arts de la rue et le cirque, pour les artistes minorisés, les artistes racialisés et les femmes dans le secteur des arts de la rue et du cirque. Et petit à petit, ça m'a amené en fait à, sans que je le veuille, me former sur le tas pour faire de l'écoute aux victimes. Ce qui m'a amené, moi, à m'interroger sur toutes les violences que j'avais subies. On est encore à un moment, là, quand j'en parle, c'est avant c'est-à-dire avant les années avant le 21e siècle, voilà. On est encore au 20e siècle et où quand on parle d'inégalité, de manque d'éthique, de violence éducative même ordinaire, de sexisme ordinaire et tout ça, on ne vous comprend pas, on vous dit que vous exagérez. Enfin, alors que on fait partie quand même avant nous, il y a eu des féministes qui ont fait bouger les lignes, mais c'est déjà effacé. On fait partie d'une génération où il y a eu une espèce de amnésie. Et du coup, on redécouvre en fait ce qui avait été dans les années 70 un fer de lance important. Donc moi, j'ai 50 ans. Donc c'est ça, c'est tout cette, il y a une partie de l'histoire qui a été occultée,
0: effacée.
4: Voilà. Et du coup, oui, je reviens sur ce que vous m'avez demandé. Oui, la question de ce qu'on va appeler, moi, ce que je vais appeler le queer gaze ou le feminist gaze, la façon dont ça peut infuser, en fait, les créations que je mène. Oui, en fait, il y a effectivement des ressorts qu'on tire, des sujets sur lesquels on va s'apesantir davantage, des représentations qu'on transforme. Oui, ça vient influencer le regard. Et chaque déconstruction, moi j'ai l'impression que je me déconstruis même encore aujourd'hui.
0: Encore à 50 ans.
4: Oui, chaque déconstruction amène une déconstruction supplémentaire. Dernièrement, je suis partie pendant 2 ans et je suis allée interroger des compagnies, des structures et des enfants de la balle sur la question des parentalités. J'ai rendez-vous au ministère le 12 décembre prochain pour défendre une charte des parentalités qui va être appliquée dans le secteur du stack vivant et aussi dans le secteur du fret pour des personnes qui voyagent beaucoup, donc pour des parents à forte mobilité, pas que des artistes. Et du coup, en fait, ça permet de déconstruire aussi ce qu'on a pu subir en tant que parents. Parce qu'en fait, là, aujourd'hui, je me rends compte qu'à chaque fois, j'ai du taf, puisque là, je commence à aborder la question de la ménopause, et je suis très en colère parce qu'en fait, il y a beaucoup... de non-dit, en fait, on nous dit rien, en fait, c'est hallucinant. Bref. Donc, la question de l'artiste vieillissante, en fait, qui disparaît, du secteur, ça, qui rentre dans un tunnel, c'est encore un autre tunnel, le tunnel des 50, qui disparaît totalement, parce qu'elle a beaucoup, beaucoup moins d'intérêt, à part pour, peut-être, dans 20 ans, mariner quelques manifestations. Du coup, la question de cette disparition-là, en fait, elle est intéressante, mais aussi d'un point de physique, ce que ça nous fait, la confusion mentale dans laquelle ça nous plonge, tous les désagréments physiques, le regard qui se transforme sur nous-mêmes, etc. Et cette espèce d'endroit de solitude et d'isolement. Voilà.
0: Ok, bon. Merci beaucoup. On a bien vu que aussi c'est un travail... dans le temps et qui continue d'évoluer et on va continuer à creuser ça avec vous. On poursuit avec une deuxième rencontre vous, Daniela Fumba-Massamba. Bonsoir donc. Vous êtes donc la cofondatrice et directrice de Petite Lumière et Compagnie, une association culturelle et féministe qui prône l'égalité dans le milieu artistique. Vous êtes basée à Laguépy,
3: mais aussi à Toulouse. Vous faites du soutien à la création féminine via la production d'événements, mais aussi via la programmation de choix de spectacles qui sensibilisent aux actions contre les violences sexistes et sexuelles, et notamment dans ce festival à la Guépi que vous connaissez bien, Yaël. Et vous avez aussi cofondé la Biennale féministe de Toulouse depuis 2012. Alors, même question, être artiste, être productrice de spectacles femmes, est-ce que ça a un sens? Est-ce que ça veut dire quelque chose et quoi?
5: Merci pour cette invitation. Je suis très heureuse d'être présente parmi vous ce soir. Merci Sylvia, Emmanuel, pour l'organisation de ce beau rendez-vous. Pour répondre à votre question, alors effectivement, moi je ne suis pas artiste, mais j'accompagne des artistes. Donc depuis plus d'une, je pense, une quinzaine d'années à peu près, j'ai eu l'occasion de voir des femmes à différentes étapes de la création, du développement de leur projet. Et j'ai pu voir qu'effectivement, enfin, je pense qu'on l'est toutes, hein, que ce soit dans la création, dans le développement d'un projet ou dans l'accompagnement des femmes. Et je dirais, évidemment, le fait d'être une femme va faire en sorte qu'on va axer, en tout cas, son travail, son accompagnement d'une manière différente. Mon association, on l'a créée en 2011, notamment parce qu'on était des jeunes femmes de 25 ans et on se rendait compte que là où on sortait, quand on allait dans les spectacles, quand on allait dans des festivals, dans différents événements, eh bien, il y avait peu de femmes qui étaient représentées. Et les questions qui étaient liées aux femmes, que ce soit les questions d'égalité et de violence déjà à cette époque-là, n'étaient pas abordées aussi de cette façon. Donc, c'est le fait de voir qu'il y avait un manque de représentation finalement des femmes sur la scène culturelle toulousaine à l'époque, mais c'était à un niveau national et on continue de le voir à un niveau international aussi, nous a donné envie de créer, en tout cas développer une initiative qui permettait de soutenir ces femmes qui justement développent des projets qui manquent de visibilité. Et à partir de là, c'est vrai que l'association, au début, quand elle a été créée, était d'abord sur la production d'événements pluridisciplinaires. Et petit à petit, parce que nous-mêmes, on a fait face à ces réalités, moi-même en tant que jeune femme de 25 ans, qui commençait à comprendre aussi un peu plus le mouvement féministe et à me rendre compte que j'y prenais complètement part et de voir que à Toulouse, quand il y avait des événements, alors la biennale qu'on a créée, les récréatives, a lieu chaque année, enfin tous les deux ans maintenant depuis 2022, dans le cadre de la Journée internationale de lutte des droits des femmes. Et en 2011 et jusqu'à au moins 2016, le rendez-vous du mois de mars à Toulouse, mais partout en France, c'était de dire voilà, pour la fête des femmes, un soutif acheté, un soutif offert, vous participez à un événement, vous payez moins cher. Donc il n'y avait pas une recherche derrière d'essayer de comprendre ce que représente le 8 mars, ou en tout cas ce que représente la lutte des droits des femmes de différentes manières. Donc c'est là aussi où à partir de là, on a eu envie, et moi-même un peu plus, de développer plus d'actions pour pouvoir valoriser un peu plus ces femmes. Et du coup, dans nos choix en tant que femmes, ça avait encore plus de sens. Et depuis plus de 10 ans, 15 ans maintenant, que ce soit sur le choix des spectacles, le choix des artistes qu'on accompagne. Alors, il faut être une femme de prime abord. Et en fait, ça guide et ça mène un peu tous les projets qu'on peut créer et développer. Depuis 3 ans, 4 ans maintenant, on est à la Guépi avec l'association. On s'y est implanté. On développe des projets toujours dans la même veine, c'est-à-dire de venir en soutien aux femmes aussi bien créatrices, artistes, entrepreneuses, paysannes de milieu rural, qui sont aussi invisibilisées. Et lorsqu'on a créé cet événement, les Nuits Guépiennes, dont Yaël participe depuis 3 ans, comme vous avez pu le dire, en tant que membre bienfaitrice, eh bien, de suite, ça a été logique pour nous de mettre en avant d'abord des femmes, que ce soit des productrices, que ce soit des artistes, que ce soit des étudiantes qui, elles aussi, développent des projets. Naturellement, c'est venu. Donc, ça a toujours mené nos choix.
3: Comment est accueillie cette discrimination par les institutions, par vos spectateurs? Est-ce que c'est quelque chose qui maintenant est accepté et qui rentre dans les têtes ou qu'il faut continuer d'expliquer en 2024?
5: Alors, moi, le mot discrimination, alors justement, j'ai pu discuter avec des hommes qui nous contactent pour être programmés dans le cadre de nos événements, qui ont encore un peu de mal à comprendre que l'association ne programme que majoritairement des femmes.
3: Et quel mot vous utilisez alors, justement?
5: Alors, pour moi, c'est un choix artistique. Je pense que de la même façon qu'on peut choisir, de programmer que des spectacles jeunes publics et autres, nous, décide de venir de soutenir majoritairement des projets portés par des femmes. Ça ne nous empêche pas d'avoir des hommes dans l'association ou de collaborer avec des projets où il y a des hommes. C'est juste là, c'est clairement un choix artistique. Donc souvent, je leur dis, ben voilà, c'est un choix artistique.
3: Et ça s'entend, on l'entend.
5: Ça s'entend. Le mot discrimination positive ressort. Et c'est vrai que bon, nous, on est vu que de toute façon que les choses évoluent très lentement quand on regarde les programmations aujourd'hui. Alors certes, depuis MeToo, il y a quand même un peu plus de propositions qui valorisent les artistes féminines, mais c'est plus des moments. Il va y avoir des gros festivals, je pense notamment il y a quelques années à Rio Loco, qui avait fait une édition spéciale femmes. Alors ils l'ont fait une fois, et après, en fait, on reprend la programmation, on se retrouve exactement dans la même réflexion. Donc il y a des choses qui sont faites pour dire « Oui, regardez, on sait que les femmes manquent de visibilité dans le milieu des arts, spectacles vivants et de la culture, mais ça reste encore... » Pour moi, c'est plus de la forme pour dire « Oui, on fait que vraiment des changements au fond. » Donc, quand nous, on continue dans cette démarche et qu'on est sollicité par aussi bien des producteurs, productrices, mais qui nous proposent des artistes où on va avoir 2 femmes et 8 hommes qui, dans la compagnie, par exemple, au spectacle, naturellement, on les invite à aller voir un peu plus ce que fait l'association et leur faire comprendre que même si ce sont des projets de 2 femmes, eh bien, il y a 8 hommes autour. On n'a rien contre ces hommes-là, mais par contre, il existe d'autres artistes féminines, musiciennes, instrumentistes, techniciennes, voilà, qui, elles, n'ont pas cette visibilité. Et on les invite justement à les chercher et voir même nous, on peut leur permettre de rencontrer d'autres femmes qui pourraient potentiellement venir dans leur projet, si bien sûr elles en ont envie. Parce que ce n'est pas une obligation non plus de forcer des femmes à travailler avec des femmes, mais c'est dans cette démarche-là de rappeler qu'il y a des femmes qui sont dans toutes les disciplines et qui peuvent complètement monter des projets ensemble.
3: Et les assumer.
5: Voilà.
3: Merci beaucoup, Daniela Fumba-Massamba. On va aller à Montpellier maintenant, vous nous entendez bien ? On va poursuivre avec vous, Claire Fleury. De la compagne du collectif de la SOTI. Vous travaillez sur le théâtre contemporain avec le jeune public, mais pas que. Vous êtes basée à Gaillac. Vous êtes aussi professeure de théâtre à la scène nationale sur certaines options et metteuse en scène pour la même scène nationale. Même question, artiste, femme, vous faites partie de la SOTI où vous êtes 8 femmes et vous me disiez, c'est pas tout à fait un hasard, même si c'en est un.
6: Oui, c'était pas un choix réfléchi, mais effectivement, on s'est retrouvé, enfin, en tout cas, pas forcément conscient. Moi, au départ, je me suis pas posé la question de cette question-là de, en tant que femme artiste, parce que la première barrière que j'ai dû passer, moi, quand il a fallu que je me rende compte qu'il existait une chose qui s'appelait le théâtre et le temps que j'ai mis à comprendre que cette chose-là n'appartenait pas uniquement à la bourgeoisie, mais que moi-même, fille de femme de ménage, j'avais le droit aussi d'accéder aux beaux mots de la langue du théâtre et de la dramaturgie. Donc, j'étais pas du tout dans ces questions-là parce que déjà, voilà, ce chemin-là a été long et je crois qu'il est toujours une forte empreinte dans mon travail puisque dans ma transmission et même dans ma transmission en tant que comédienne ou metteuse en scène, j'essaye en tout cas de raconter que cette chose-là nous appartient et que on peut ne pas être lettré, on peut ne pas être cultivé, on peut en tout cas c'est un vecteur en tout cas pour accéder à toutes ces belles choses et que ces belles choses-là ne se font pas nécessairement dans des lieux dédiés justement. Donc ça me fait rebondir sur ce que je viens d'entendre. Donc ça c'est une première chose. Après dans ma transmission par exemple, puisque le théâtre pour moi a été le lieu d'un décalage où d'un seul coup on vient se raconter avec des mots qu'on n'a pas forcément appris, avec des personnages qu'on n'est pas forcément, des figures aussi parce qu'il n'y a pas toujours que des personnages, ou qui viennent d'un seul coup nous offrir un décalage qui nous permet de raconter des choses et notamment dans les écritures contemporaines hein, qui sont quand même bien dépoussiérées et qui font beaucoup de bien. puisqu'on n'est plus dans des histoires d'emploi, etc. Moi, pour la petite anecdote, quand même, quand j'ai commencé à être élève et, comédienne et qu'on travaillait les grands classiques, donc je jouais, j'avais a priori et la gouaille et le physique d'être la bonne. Et donc j'étais la bonne la journée dans les rôles qu'on me proposait. Et le soir, je retournais retrouver ma maman qui était donc femme de ménage. Et donc voilà, c'était cette espèce de conditionnement où d'un seul coup il y a une espèce de d'obstacle qu'il faut absolument franchir. Bon, ça m'est passé l'envie de jouer les jeunes premières et les princesses, mais en tout cas voilà, il y avait quelque chose de l'ordre de la condition sociale qui pour moi était d'abord un premier combat et un lieu où j'avais besoin de me légitimer. Après, dans ma transmission par exemple à la jeunesse, puisque c'est vrai que je travaille beaucoup avec à la scène nationale, mon travail de mise en scène, chaque année la scène nationale me confie un groupe de jeunes gens qui ont entre 14 et 17 ans et avec qui on me fait une commande à partir d'un thème et que je vais mettre en scène tout au long avec une construction en aller-retour entre la scène, le texte et voilà. Et par exemple, dans mon travail de transmission à cette jeunesse-là, il n'y a aucune distribution genrée. C'est-à-dire que j'ai envie d'offrir un espace où justement on s'empare de ce que l'on a envie et on devient qui on veut, et en dehors de son genre, par exemple. Et j'ai envie de dire que même au-delà de ça, dans les productions avec le collectif La Sautille, ce qu'on donne à voir n'est jamais ni genré ni daté, dans le sens où, par exemple, je joue dans un texte de Sylvain Levet qui s'appelle « Sans culottes et sans papiers », où moi, je joue quasiment que les rôles de petits garçons. Voilà, donc moi j'aime le théâtre qui me permet d'être un petit garçon. Voilà, régulièrement et plein de petits garçons. Et ça, c'est vraiment pour moi un espace de liberté en dehors de la question d'être une femme ou pas. Voilà, donc et j'ai l'impression que d'un seul coup, quand on offre la possibilité de croire que cet espace-là du théâtre et des écritures contemporaines est possible pour tout le monde, j'ai l'impression que d'un seul coup, il y a une vraie reconnaissance pour la jeunesse qui est en face et qui d'un seul coup s'empare de cette liberté-là, de cet espace-là. Et ça, pour moi, c'est je vais peut-être employer un grand mot. Mais c'est mon combat dans l'idée que je me fais de ce que me raconte le théâtre et quel rôle il doit jouer en dehors de toute revendication. Moi, je considère que de toute façon, le théâtre est politique à la fois dans ce qu'il raconte et à la fois dans la façon dont il se construit. Donc, et c'est pour ça que j'ai grand plaisir à venir travailler autour des écritures contemporaines, parce que je trouve que les écritures contemporaines racontent le monde. La plupart du temps, les rôles ne sont pas distribués aussi. C'est-à-dire que même l'écriture offre d'un seul coup une espèce de carte au trésor qui nous permet toutes les libertés possibles et donc qui nous permettent aussi d'un seul coup de s'emparer de ce qu'est le théâtre, c'est-à-dire être quelqu'un d'autre à un autre moment, avec dans notre petite cuisine personnelle la possibilité d'y mettre ce qui on est, mais sans avoir besoin de le justifier à personne. Et ça, c'est génial.
3: Puisque vous travaillez avec la scène nationale, c'est une bonne entrée pour nous dans une institution très installée.
6: Oui.
3: Est-ce que là, comment là vous êtes femme, comme là vous ne l'êtes pas, parce qu'on a bien compris que sur scène vous aimez jouer les petits garçons, mais
6: pas que, hein, mais
3: non, mais
6: mais c'est possible.
3: On a compris ce message, ouais. Mais après, est-ce que justement, en tant que metteuse en scène, il y a un statut un peu différent ? Est-ce qu'il, enfin voilà, comment ce rapport avec la scène nationale et avec l'institution ?
6: Non, parce que alors on a la chance à Albi d'avoir cette scène nationale qui est dirigée depuis 2 ans par une femme. qui, en tout cas, me concernant, me fait parfaitement confiance et me laisse la totale liberté des choix à proposer sur scène, tant au niveau du choix des textes, etc., de ma façon de gérer la prise en main des groupes. Alors, je pense que la directrice a envie de faire la part belle quand même aux femmes et aux femmes artistes, je le crois vraiment. Mmh. Moi j'ai la sensation d'avoir à la fois des lieux dédiés, ce qui est pas nécessairement mon travail avec ma compagnie, mais quand je suis dans la transmission, j'ai vraiment des lieux dédiés qui sont un très grand confort. Si j'avais su qu'un jour je vivrais avec autant de confort, je me serais pincée, et où vraiment j'ai une liberté totale et une grande confiance de la part de la direction. Moi, on me propose un projet pédagogique, je prends et après on me fait confiance. Et à aucun moment on me demande de faire des choix parce que. Alors, je pense qu'on m'identifie en tant que femme artiste, mm-hmm. mais à vrai dire, j'ai même pas envie d'être résumée à ça.
0: Bien sûr. Et juste quand même la question de. Le fait que ce soit une directrice, ça, voilà, ça change.
6: Alors c'était une directrice aussi avant, mm-hmm. Donc à croire que la scène nationale a pris un virage
0: et qu'elles vont se passer le flambeau.
6: Voilà. Alors c'était quoi la question ?
0: Non, mais je sais pas. Est-ce que ça a beaucoup de sens et que ça change tout ?
6: Oui, moi j'ai la sensation, mais je pourrais pas le dire de façon officielle, mais j'ai la sensation que dans la relation, en tout cas entre cette institution et la relation humaine avec les équipes, etc., la façon, parce que c'est quand même un lieu où chacun fait aussi ce qu'il a à faire, et donc on passe pas non plus notre vie ensemble avec l'équipe, mais en tout cas j'ai la sensation vraiment qu'on n'est pas Quand je m'adresse à la directrice, j'ai pas l'impression de m'adresser à la préfète, quoi. C'est ça que je veux dire, c'est qu'il y a vraiment une liberté, un respect, une espèce de chose qui n'est pas du tout hiérarchique dans la façon de s'adresser les uns aux autres. Enfin, moi, je trouve ça parfaitement sain et
0: assez simple.
6: Et simple, voilà, c'est ça. Je pense qu'il y a une simplicité qui est là, qui est posée et qui est basée vraiment sur la confiance Oui, l'égalité.
0: Très bien. Merci beaucoup, Claire Fleury. Et on va finir avec vous, Sylvia. Sylvia Moreno de la compagnie Cavaluna, donc membre du réseau Magdalena. Une compagnie qui travaille dans les territoires et notamment et principalement dans les quartiers prioritaires, beaucoup. Une compagnie qui travaille aussi beaucoup sur les récits de vie qui deviennent actions participatives. Alors, pourquoi et comment Magdalena vous a touché, et aussi femme et artiste, comment ça résonne pour vous?
7: Beaucoup de choses ont été dites, des choses qui résonnent et dans lesquelles je me retrouve par rapport à des injonctions, par rapport à des combats, des luttes, des recherches de diversité. Je me suis retrouvée dans beaucoup d'entre vous. Et femme et artiste, comme disent aussi mes collègues, il y a quelque chose d'évident et de dérangeant dans la question. Dérangeant, évident pourquoi ? Oui, parce que je suis une femme, mais dérangeant pourquoi ? Parce que je ne suis pas qu'une femme, en fait. Je suis beaucoup de choses. Et qu'en tant qu'artiste, c'est toutes ces choses-là que je suis qui rentrent en action et qui s'expriment. Je ne pense pas que je suis artiste parce que je suis une femme, et je pense que je suis une femme qui s'en saisit de l'art pour s'exprimer et pour exprimer ce que j'ai à dire et prendre ma place en tant qu'être. Après, je pense que dans le parcours, pareil, la cinquantaine, beaucoup de choses qui arrivent en tant que personne et en tant que femme, je me rends compte que dans tous ces parcours-là, beaucoup de fois, cette question de « tu es une femme », elle est venue de l'extérieur, sont venues des injonctions. À un moment donné, on n'a pas respecté ma hiérarchie parce que j'étais une femme. À un moment donné, on m'a dit « Ah, mais ça, c'est des histoires de filles ». Je me suis dit « Bon, on n'a jamais dit qu'un bled était une histoire des garçons. Pourquoi on me dit, moi, que mes histoires, c'est des histoires de filles ?» voilà la question de la visibilité. En fait, à chaque fois dans mon parcours, je me rends compte que cette question de la féminité, beaucoup, était venue de l'extérieur. Et surtout de l'extérieur d'une manière restrictive, d'une manière pas positive. Et puis dans tous ces parcours-là, je me suis rendu compte, comme disait aussi très bien Yaël, tout ce qu'il y a à déconstruire au quotidien, dans le travail, et que plus on avance, plus on s'est dit « Waouh !» On déconstruit encore et on déconstruira encore à travers l'art, à travers nos actions quotidiennes. Et je pense que mon action, ma prise de position en tant que femme artiste, elle s'est faite vraiment et réellement à travers le Magdalena. C'est quand j'ai rencontré le réseau Magdalena que d'un côté, j'ai senti cette puissance et ce combat de beaucoup de femmes qu'on a partout, dans différentes classes sociales, dans différentes origines, dans différentes disciplines. Il y a des choses qui nous réunissent parce qu'on fait partie de cette marche, et de cette marche qui est quand même très majoritaire, parce qu'on est quand même la moitié. Et que c'est... Avec Magdalena, en fait, il y a eu deux choses qui m'ont frappée. Cette réseau de femmes qui, même en étant aux quatre coins du monde, s'est retrouvée pour combattre ensemble et pour se soutenir ensemble et pour construire et déconstruire ensemble. Et puis aussi, comme tu disais aussi, Daniel, un choix artistique. C'était aussi des choix artistiques de se rencontrer, c'était défendre des choix artistiques, c'était dire « Ok, maintenant on va se retrouver entre artistes, certes femmes, ou peut-être non-binaires, mais qui se retrouvent dans cette féminité, parce que comme je disais, finalement, notre identité elle est faite de plein de couches différentes. Et qu'est-ce qu'on va échanger ? Et on se retrouve finalement entre artistes aussi pour échanger sur nos disciplines. C'est-à-dire, à l'origine du réseau Magdalena, les fondatrices, en 1986, pas si vieille que ça, c'est un vieux réseau, mais si vieux, c'est pas si vieux. En 86, la question c'était où sommes-nous ? Pourtant, on est tout ici, mais on ne parle que des metteurs en scène, on ne parle que des auteurs, on ne parle que des maîtres. Pourquoi ? Et elles ont commencé à se dire qu'est-ce qu'ils font, eux, qu'on ne fait pas, ou qu'est-ce qu'on peut faire comme eux pour retrouver cette visibilité, cette légitimité, pouvoir être là pour nous la place qui nous correspond aussi. Est-ce qu'on va attendre qu'on nous donne la place, ou est-ce qu'on va prendre notre place ? Je pense que la décision, ça a été de prendre sa place et de la prendre en y allant à des endroits où on ne nous la cède pas. Parce qu'on n'a pas besoin de qu'on nous la cède. Au bout d'un moment, on la prend. Et on s'est dit, pourquoi on parle des maîtres ? C'est parce que nous, on ne transmet pas ou on transmet peu. On va se mettre à transmettre, donc des workshops, des ateliers. On ne laisse pas ou moins des traces, ou on nous visibilise moins, donc on va se mettre à écrire, à publier. On nous programme moins, donc on va se mettre à nous programmer. Et puis, on nous donne moins la parole, donc on va se prendre la parole, on va la prendre et on va se la donner. Et c'est tous ces aspects-là, finalement, qui du coup sont très forts dans la déconstruction, parce que beaucoup à l'époque, et on se rend compte que beaucoup encore aujourd'hui, on se sentait pas, on se sente pas légitime. Mais moi, je vais prendre la parole. Mais moi, mais qu'est-ce que j'ai à dire? Mais bah oui, bien sûr, on a plein de choses à dire. Elles sont aussi légitimes. Mais moi, transmettre, qu'est-ce que je vais transmettre? Ben, bah, toi, t'es circassienne, t'es fière de féliste, t'es funambuliste, oui, bah tu connais, bah oui, t'as une technique, t'as un savoir-faire qu'on peut transmettre artistique. Je perds le fil. C'est-à-dire que oui, on revient à être une femme. Je me suis rendu compte que finalement, ma première prise des positions, on va dire, en tant que femme artiste, c'était dire je rentre dans ce réseau. Et c'est pas seulement que je suis ce réseau-là et que je profite dans le bon sens du terme de tout ce que ce réseau m'a donné quand je suis allée dans des festivals. C'était aussi la décision d'organiser aussi un Magdalena chez moi.
0: De prendre la parole.
7: La parole, d'aller rencontrer.
0: Et de donner la parole.
7: Voilà, de venir rencontrer mes pères. En tout cas, voilà, mes sœurs, mes collègues, mes... Mes perles. Ah, ça c'est joli, ça. Mes belles perles. Pour aussi apprendre et partager et me nourrir et de dire, on construit chacune de notre côté et on continuera à construire chacune de notre côté, mais on est voisines, alors qu'est-ce qu'on fait ensemble, les voisines? Et puis on en a qui viennent de très loin, qui deviennent voisines les temps d'un instant et qui restent voisines aussi après, parce que c'est ça aussi la magie de ces réseaux-là. C'est que je trouve que quelque chose de fort qui propose Magdalena, comme disaient très bien les collègues de Montpellier, c'est que c'est un temps vraiment de vivre ensemble, de partager ensemble, d'échanger ensemble. Et ça, ça laisse des traces.
0: Et ça donne de la force.
7: Ça donne de la force, ça nourrit, ça inspire, ça crée, ça crée des liens, ça crée des projets, ça crée du soutien. Et puis beaucoup de visibilité aussi.
0: Merci beaucoup Sylvia. On va donc maintenant parler plus, voilà, hein, plus thématiquement, j'allais dire. Et vous, le public, n'hésitez pas à intervenir et à poser des questions, à nous interrompre si jamais. Mais on va commencer sans doute avec la question de la transmission que Sylvia vient d'aborder un petit peu au fondement de la création de Magdalena. Le réseau en 86, donc au Pays de Galles, il y a la question de la transmission, transmettre le savoir-faire de ses maîtres et donc de ses maîtresses. Votre légitimité à tous et à toutes passe par la question de vous en tant que modèle pour les futurs artistes aussi, celles qui vous regardent dans les salles et qui s'identifient et se construisent grâce à vous. Et est-ce que vous vous posez cette question de la transmission et de la légitimité l'une et l'autre? Et peut-être, en commençant par vous, Daniel, est-ce que vous pensez à ces... après, on se passe la parole, hein, mais à ces futurs artistes qui sont dans la salle et qui viennent regarder vos spectacles?
5: Oui, c'est... Il y a cette question, justement, de visibilité et de pouvoir, je pense, être... voir des femmes qui nous ressemblent, en tout cas dans le milieu culturel, du coup, qui nous ressemblent pour donner, justement, envie à d'autres... jeunes filles, femmes, de se lancer et de croire en leur projet. Donc, effectivement, sur la partie transmission au sein de l'association, nous, c'est justement le fait de mettre en lumière des artistes. Et tout à l'heure, ce qui a pu être dit aussi, c'est-à-dire que dans les événements qu'on organise, il y a une réflexion aussi de se dire quel public on va toucher. Ce n'est pas de toucher juste un public qui est déjà sensible à notre cause, mais de justement ouvrir aussi et d'aller sur notamment les générations les plus jeunes. Et quand on se retrouve dans le cadre de Petite Lumière et Compagnie, là maintenant en milieu rural, c'est de justement aller voir les jeunes filles, les jeunes femmes, leur montrer aussi tout ce que peuvent faire d'autres artistes qui peuvent les inspirer. Donc oui, il y a cette envie, en tout cas, de montrer que c'est possible de se lancer dans un projet et en étant une femme, projet culturel, artistique, que ce soit de création, de production. Nous, on est pluridisciplinaire, donc vraiment dans toutes les disciplines, et de montrer que qu'il y en a qui arrivent. C'est pas parce qu'on ne les voit pas qu'elles ne sont pas là. Donc on fait en sorte de pouvoir en montrer le plus possible sur nos événements et le plus possible. Voilà, c'est vraiment ce côté pluridisciplinaire. C'est-à-dire que nous, on est vraiment sur aussi bien de la danse, du théâtre, du cinéma, De la peinture, de l'architecture, du design. Voilà, c'est à un moment donné de dire, ben, toi qui es là, face, qui peut découvrir l'association, découvrir nos événements, participer, ben, tu vois qu'il y en a qui le font. Donc voilà, c'est possible pour toi de le faire et on peut, en plus de ça, t'y aider et t'accompagner.
3: Claire, sur la transmission, sur... Ou sur la légitimité aussi, enfin, c'est deux questions qui sont connexes.
6: Ben, en fait, ça rejoint ce que Daniel est en train de dire, c'est-à-dire que oui, c'est pour moi dans la transmission, ce que j'ai envie de transmettre en dehors de c'est ce que je disais tout à l'heure, en fait, en dehors de quand je transmets par exemple avec la jeunesse, puisque je travaille sur les options théâtre, les classes horaires aménagées théâtre et puis l'option théâtre au lycée, c'est toujours la même chose, c'est de dire que alors j'ai toujours beaucoup plus de filles dans les options que de garçons. Hein. Mmh. Je sais pas d'où vient ce phénomène d'ailleurs. Mais non, mais vraiment, sincèrement, je me pose la question. Et en tout cas, c'est de dire que oui, en fait, ça nous appartient vraiment. Ça nous appartient. Et moi, c'est une chose que j'ai vraiment envie de casser les barrières et de permettre à la jeunesse de s'emparer d'une chose qui leur appartient aussi, en dehors de leur genre, de leur milieu social, de leur niveau de lecture, parce que ça c'est pareil, hein, de réduire le théâtre à quelque chose de littéraire, ça c'est quelque chose que je trouve effrayant justement, parce que ça, d'un seul coup, ça met à l'écart déjà une bonne partie de la population, et voilà, donc de montrer à quel point c'est physique, c'est organique, voilà.
3: Yael, peut-être sur cette thématique de la transmission, de la légitimité aussi.
8: Alors oui, dans le cirque, c'est un endroit très important, puisqu'on a vraiment ce rapport de très coercitif d'ailleurs, très épanouissant, de maître à élève dans le cirque. Voilà. Et effectivement, souvent, les étudiants et étudiantes choisissent les écoles de cirque en fonction des spécialités qui sont développées, parce qu'il y a un maître qui enseigne cette spécialité dans cette école de cirque. Moi, j'ai envie de dire que transmettre, c'est pour commencer, déconstruire le modèle qu'on a de celui ou celle qui transmet. C'est repenser, en fait, les postures qu'on peut avoir en tant qu'enseignant, enseignante, accompagnatrice de personnes. Puisqu'on ne transmet pas seulement, en fait, une technique, par exemple dans le cirque. Là, j'ai parlé dans le cas présent où j'enseigne en école supérieure. Donc, j'enseigne dans des rapports quasi exclusifs sur des longues durées. C'est-à-dire, je suis, par exemple, une personne pendant presque 3 ans. Et du coup, en fait, l'idée, c'est vraiment de repenser, en fait, comment on va se positionner face à la personne, quel vocabulaire on va utiliser, quels sont les endroits de pouvoir, de rapports coercitifs, je l'ai encore dit, quel type de mots on utilise, le vocabulaire, c'est très très important dans ces cas-là. Et ça, c'est très important, en fait, de repenser ces endroits-là, puisque, en fait, ces endroits-là, je pense que ce sont des endroits clés pour transformer les esthétiques de demain. Tant qu'on n'aura pas repensé ça, on retrouvera sur les plateaux les mêmes injonctions, les mêmes représentations et les mêmes récits. Je pense qu'à cet endroit-là, transmettre ça autrement, réfléchir à ça, c'est déjà faire avancer les choses. Transmettre, c'est aussi, en tant qu'artiste enseignante, c'est aussi transmettre un réseau, une façon de faire les choses, une façon de se structurer socialement, hiérarchiquement. Donc je pense que tout ça, ça se discute énormément dans ces endroits de cours, qui sont des endroits des fois focalisés sur une spécialité, mais dans des endroits aussi d'informalité. Il peut y avoir vraiment des endroits où là, il y a quelque chose qui se déconstruit aussi. Et j'ai envie de dire aussi que c'est aussi à ces endroits-là qu'on peut empouvoir des personnes qui ont réussi à passer les tamis successifs des sélections. Puisque j'enseigne, donc je le disais, en école supérieure, donc il y a déjà eu une sacrée sélection. Et très souvent, ce sont des promos. Bon, effectivement, je te rejoins sur ce que tu dis. C'est souvent en loisirs ou quand elles sont plus jeunes, beaucoup de filles. Et petit à petit, ça s'évapore. Donc, ce que je disais tout à l'heure. Donc, du coup, c'est encourager, empouvoirer ces personnes qui sont là à amender des récits, à oser l'intime et le politique, puisque l'intime est politique, et à oser en fait raconter et se situer, raconter leur point de vue, raconter leurs failles, voilà.
0: C'est ce que j'avais envie de mettre moi dans le côté légitimité, c'est-à-dire leur dire tu as ta place et elle est.
8: Oui, mais c'est ma légitimité. Si j'en prends soin, alors je transmets une légitimité dont qu'elles sont capables d'investir. Si moi je prends pas soin de ma propre légitimité, si moi je m'empouvoir pas, si moi je vais pas dans l'espace public et je dis pas je vais faire un stack à 15 personnes, un cheval, et je vais demander 400 000 euros et c'est comme ça, et je vais m'asseoir là et je bougerai pas tant que ça sera pas fait. Si je ne le fais pas, il n'y a pas de raison qu'elle le fasse. Alors, c'est tout aussi en pouvoir, en fait. En réalité, d'enseigner, c'est un moteur formidable pour se pousser au cul et faire les choses. Non, vraiment.
6: Pour moi, la transmission, j'aime bien ce mot-là, parce que justement, dans l'histoire de transmettre, il y a quelque chose qui se fait en aller et en retour, qui n'est plus justement ces vieux cours de théâtre où on avait un maître et puis...
0: La distance.
6: Et voilà, et la distance. Et... moi, ce qui m'intéresse dans la transmission, c'est de travailler aussi avec l'histoire du collectif. D'ailleurs, c'est le collectif La Sautille, parce qu'on a envie d'ouvrir et de rencontrer, de se créer des réseaux. Mais je veux dire, même dans ma transmission face à un jeune public à qui j'aime pas ce mot-là, mais enseigner. Enfin, pour moi, j'enseigne pas. Je donne des outils qui vont permettre de co-construire des choses ensemble, de se questionner, de renoncer à certaines choses, d'accepter certaines autres choses dans le collectif. Donc aussi dans l'écoute du groupe, avec le groupe, de la façon dont on va prendre soin, de la façon dont moi je vais d'un seul coup. Choper des choses que je n'avais absolument pas vues du haut de mes 53 ans et que d'un seul coup, eux me réveillent en moi et à quel point je leur en suis extrêmement reconnaissante. Et donc, c'est ce qui m'intéresse là. Alors, la seule différence, c'est que je vais commencer en ayant quelques petits outils, quelques-uns maintenant depuis que... Mais ce que je veux dire par là, c'est qu'une fois qu'on donne la boîte à outils et qu'on montre un peu comment ces outils-là, on peut s'en servir, c'est comment d'un seul coup, on s'en empare et comment ça permet aussi à soi d'avoir un retour aussi dans cette transmission-là. Quand je pars transmettre, j'ai l'impression de revenir en ayant appris plein de choses. Et je trouve qu'il y a quelque chose de transversal qui est passionnant en vrai. Donc pour moi, c'est essentiel dans la transmission.
0: Peut-être, Sylvia, juste, c'était vraiment au cœur du choix de l'envie de Magdalena, cette envie de se dire on est légitime, on doit transmettre, on doit pas...
7: Je pense qu'en tout cas, ça a été au cœur du... et voilà, là-bas, il y a deux Magdalena, comme on dit. et qui peuvent aussi en dire ce qu'elles pensent. Mais je pense qu'on... Je ne sais pas si c'était la question qui était au cœur, mais en tout cas, c'est une question qui nous a traversés et qui traverse. Et cette question aussi de la transmission et de faire, comme tu dis, c'est très bien. Finalement, la meilleure manière de transmettre, c'est de faire soi-même. Mmh. Et la meilleure manière de devenir aussi un modèle possible pour les plus jeunes, c'est de le faire soi-même. Mmh. Des fois, quand je me suis retrouvée dans mon travail des clowns, je fais un travail des clowns dans l'espace public, d'intervention dans l'espace public, des créations in situ. Donc déjà en soi, ça fait partie des disciplines qui sont risquées, qui sont vulnérables, parce qu'on se retrouve dans des situations, dans des lieux non dédiés, dans des situations de la vie courante dans lesquelles notre partenaire n'est pas un partenaire professionnel, c'est la vie même. Et puis on est une femme et on est clown. Et là, je me suis retrouvée beaucoup de fois à me dire à moi-même, mais

0: dans le parcours et dans est-ce que les plus âgés, les plus expérimentés, les plus des artistes qui sont dans les réseaux, à chaque fois il y a quelque chose comme ça qui est transmis, que j'ai reçu, c'est dire non, si tu ne peux pas. Dernièrement, par exemple, on m'a proposé une des choses qui font dans les réseaux depuis très longtemps, c'est des publiés. Donc il y a une publication qui va sortir l'année prochaine et l'équipe de rédaction m'a contacté pour que j'écrive un article. Voilà, première question au début, c'est moi, un article, quoi?
1: J'ai rien. Pourquoi moi?
0: J'ai jamais écrit. Enfin, voilà, toutes ces questions-là. Bon, ben, à un moment donné, j'ai trouvé mes réponses. Et à un moment dans les processus, j'ai eu un gros coup de frein. Et j'ai trouvé les bonnes excuses, on va dire, dans ma vie quotidienne pour dire, ah là, je suis désolée, mais c'est pas possible. Et les réponses de ces femmes-là, et c'est là où je trouve aussi que le réseau a toujours été très puissant, c'était de dire non, tu ne peux pas baisser les bras. En fait, c'est pas que tu dois, parce que tu ne dois rien, mais tu dois laisser ces traces-là. Et ce que j'ai trouvé toujours très fort dans Magdalena et dans ces femmes qui sont plus âgées, donc plus expérimentées, c'est qu'elles ne sont pas venues me mettre la pression dans cette transmission. C'est finalement ce qu'elles m'ont transmis, c'est se me dire « t'as besoin de quoi pour le faire ?»
1: Donner les moyens.
0: Voilà. T'as besoin de quoi? T'as besoin de temps? Tu auras du temps. T'as besoin, dès que quelqu'un te lit, ça te donne un retard. De quoi tu as besoin? Et tu auras ce dont tu as besoin pour que tu fasses ce que tu veux faire, finalement. Et que laisser ces traces, c'est essentiel.
1: Sylvia, tu amènes directement sur la question du réseau et sur l'importance de travailler ensemble. On va finir sur ça, sur la nécessité ou non de se fédérer, la nécessité ou non d'être ce soir autour d'une table et de faire une table ronde. Je pense qu'on est toutes convaincues, mais qu'est-ce que ça change dans votre vie d'appartenir à des réseaux et qu'est-ce que ça et comment ça vous rend plus forte? Sans doute, c'est peut-être la question, Daniel. Et comment ça rend plus fortes les femmes que vous accompagnez, vous, hein?
2: Oui, mais justement, j'étais en train de penser à ça. Mais il y a je pense qu'on peut faire le lien. Je pense que la question de la légitimité, c'est quelque chose que beaucoup de femmes, je pense la majorité des femmes, on a toutes de manière générale. Là, vous n'aviez pas de question, mais moi, je me demandais si vous vous sentiez légitime au quotidien, chaque jour. Parce que c'est un peu ça, en fait. Les femmes, à chaque fois qu'on va vouloir faire quelque chose, on n'est pas sûr, on va hésiter. Et il y a les deux derniers jours, j'ai passé un peu de temps avec des femmes qui développent des projets et qui cherchent justement à se mettre en réseau parce qu'elles n'ont pas les bons contacts, parce que quand elles cherchent des informations sur Internet, elles vont en trouver de très nombreuses, mais du coup, elles ne savent pas quelle est la bonne, comment faire, et qui, au final, finissent par un peu jeter l'éponge et des fois même laisser tomber leur projet. Et je me suis rendu compte que, comme a pu dire Sylvia, dans le fait d'écrire justement un article dans le cadre de Magdalena, c'est que j'ai passé une heure avec chacune à discuter et je me suis rendu compte, et je suis dans la même position moi-même en développant aussi mon association, c'est que finalement on a besoin d'encouragement. Et que cette légitimité, elle revient quand on nous dit, mais en fait, tu es tout à fait capable de le faire. Regarde, tu as déjà fait ça. Qu'est-ce qui te manque? Tu as besoin de rencontrer quelqu'un parce que tu cherches une illustratrice. Tu as besoin de rencontrer quelqu'un parce que tu cherches une journaliste. En fait, effectivement, ce réseau est important et nécessaire pour, je pense, s'encourager et aller au bout des projets qu'on peut avoir. Et des rencontres comme là, Magdalena, ou le fait de se connaître, de savoir qu'il y a telle association qui est sur Toulouse, qui est sur Gaillac, qui est à Albi, enfin sur l'Occitanie, que des réseaux existent. Eh bien, à un moment donné, derrière son ordinateur, il y en a qui arrivent à passer le cap, à faire un mail pour dire, voilà, je suis un peu perdu, est-ce que vous pourriez m'aider? Je ne sais pas où j'en suis. Donc, ça montre bien l'importance des réseaux et du fait que les femmes ont, voilà, je pense que c'est une construction aussi sociale, mais ce manque de légitimité de pouvoir avancer parce que comme je pense que ça a pu être dit, de se dire, ben voilà, moi, j'aimerais bien faire ça, mais en même temps, pourquoi est-ce que moi, ça marcherait? D'autres l'ont déjà fait. Est-ce que ma parole, elle est vraiment différente, plus importante que quelqu'un d'autre? Et finalement, on se rend compte que quand on passe du temps ensemble, que ce soit dans le cadre d'un événement,